0: On se retrouve tous sur Liberté FM.
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1: Bonjour, comment ça va bien? Comme un quoi? Vendredi? Ah, comme un vendredi. Donc on n'a jamais été aussi près du week-end, donc tout va bien. Il va faire beau, ça va être respirable. Ça, oui, c'est le début de la fin de la canicule, de cet épisode caniculaire. Donc on va commencer à respirer, surtout à partir de dimanche, parce que ça va être chaud encore aujourd'hui. 36, 37 degrés, donc ça baisse un peu, hein, ça se tasse. Lentement mais sûrement, et puis ensuite on va retrouver des températures à partir de dimanche conformes aux normales saisonnières, même si il est probable que ça remonte à nouveau dans 8 jours autour des 30-32 degrés. Mais bon, c'est loin, donc on va respirer un peu pour cette fin de semaine. Merci.

0: multiples comptes, nous en parlera tout à l'heure, ce sera à 8h20. On va se mettre à l'ombre, on va profiter de quelques jeux de société, comme nous le faisons régulièrement le vendredi avec Florian tout à l'heure, à 8h05. On va aller dans le jardin, c'est respirable en cette fin de nuit, début de journée. Quelques conseils sur les plantations du moment avec Michel aux côtés de Christian. C'est à suivre après les titres de l'actualité. Eva sera là pour l'horoscope. On retrouvera Guillaume pour l'éphéméride du sport. L'éphéméride de ce vendredi 26 juin avec Thierry. On parlera aussi de télévision et de l'arrivée de Benjamin Duhamel sur France 2 le dimanche en début d'après-midi pour une émission politique. Voilà, donc toutes les infos tout à l'heure, ce sera à 7h15. Le cinéma avec Cléa et Silas cette semaine, ce sera à 8h15. Les rendez-vous dans les communes à 8h05. Parmi les autres rendez-vous aussi, Chancelade avec un concert Amour et Amitié qui change de date et de lieu. C'était prévu à l'espace culturel demain. Et puis finalement, donc, ça change. Ce sera à l'abbaye de Chancelade, mais ce vendredi à 20h, parce que c'est beaucoup plus frais dans l'abbatiale de Chancelade qu'au centre culturel, d'où ce changement de lieu et de jour par la même occasion. On ira aussi à la médiathèque de Ribérac, la médiathèque Jean Roux, qui propose ce matin et non plus cet après-midi, là aussi en raison des fortes chaleurs, et bien des rendez-vous avec des auteurs et une maison d'édition, L'Oiseau Bleu. Rendez-vous tout à l'heure, on en parlera, ce sera dans les rendez-vous des communes, sinon à la médiathèque Jean Roux tout à l'heure, 10h midi avec Natacha Charbonnet et tous les bénévoles, parce qu'elle n'est pas toute seule, il y a toute une équipe de bénévoles pour accueillir les auteurs, entre autres, qui seront présents ce matin de 10h à midi. Voilà, je vous ai tout dit. Non, je ne vous ai pas tout dit. Il y a plein d'autres choses aussi. Il y a l'info, évidemment, forcément. Ça commence tout de suite. Dans l'actualité, le jeune incendiaire du Nontronnais sera jugé en septembre prochain. À Trélissac, la police est intervenue pour des jeunes en train de se baigner dans l'île. Un incendie à Saint-Martin-de-Gurson, un conducteur de 93 ans a grillé un stop à Bergerac. Toujours dans ce chapitre, fait divers a bossé une maison détruite par un incendie. Une voiture éclate son pneu en heurtant une racine à terre. Et puis la Dordogne, placée en risque incendie de forêt sévère. Des restrictions sont mises en place. On en sait plus sur le report du festival Joséphine Baker. Il se tiendra finalement en octobre. C'était annoncé pour cette fin juin. Annulé également les 100 tours des boulevards, je vous en parlais hier matin. Et puis annulé également pour le week-end prochain le salon du livre Périgord Limousin à Lannoye. Voilà, toujours face à ces conditions climatiques qui sont encore incertaines parce que les températures vont probablement à nouveau grimper en fin de semaine prochaine, alors que ça va baisser et beaucoup plus respirable, je vous l'indiquais à l'instant, pour dimanche et le début de la semaine prochaine. Donc on va terminer juin dans un contexte un peu plus favorable et puis juillet va démarrer, lui, probablement avec une remontée du mercure. On parlera le moment venu. Merci d'être avec nous tout de suite. Thierry, c'est l'éphéméride. Allez.
1: Comme le 26 juin, aujourd'hui, nous fêtons les Anthelmes. Et en ce 26 juin, je pourrais vous parler en 1963 de la visite de John Fitzgerald Kennedy à Berlin, où il prononce sa fameuse phrase oui, Ich bin ein Berliner, ou du premier vol en 1936 du premier hélicoptère. J'aurais aussi pu vous parler de l'armée américaine qui arrive en France pendant la Première Guerre mondiale, ou encore d'Aimé Césaire, poète et homme politique antillais, qui naît en 1913. Mais le 26 juin 1836 meurt Claude-Joseph Rouget de Lisle, qui reste pour la postérité comme le créateur de la Marseillaise. Rouget de Lisle, né en 1760 à Lons-le-Saunier, dans la nuit du 25 au 26 avril 1792, à la suite de la déclaration de guerre du roi d'Autriche, il compose chez le maire de Strasbourg un morceau qu'il intitule « Chant de guerre pour l'armée du Rhin ». L'hymne est d'abord diffusé en Alsace avant d'être repris par de nombreux éditeurs parisiens, entonné par les fédérés de Marseille qui participent à l'insurrection des Tuileries le 10 août 1792. Il se répand de bouche à

l'oreille et la Marseillaise est déclarée chant national le 14 juillet 1795. Dépassé par le retentissement de son œuvre, Rouget de Lisle retourne à l'anonymat après la Révolution. Quant à la Marseillaise, si elle sera interdite sous l'Empire et la Restauration, elle sera remise à l'honneur lors de la Révolution de 1830. La Troisième République l'a choisie en 1879 comme hymne national. Malgré ses paroles guerrières décriées, son caractère d'hymne est réaffirmé dans l'article 2 des Constitutions de 46 et de 58. La citation du jour est signée du poète Aimé Césaire, né le 26 juin 1913. Une civilisation qui s'avère incapable de résoudre les problèmes que suscite son fonctionnement est une civilisation décadente.

0: J'ai le plaisir d'être avec Michel Villechauvin, notre jardinier, pour la chronique jardinage. Bonjour Michel.
1: Bonjour Christian. Bonjour à toutes, bonjour à tous.
0: Alors, en cette fin juin, il n'est pas trop tard pour planter. Qu'est-ce qu'on peut planter, semer ?
1: C'est-à-dire, on va planter déjà pour l'été, et puis on va planter pour l'automne.
0: D'accord, très bien.
1: Et on va pouvoir faire des semis aussi. Alors, planter maintenant, eh bien, on peut planter de la betterave rouge.
0: D'accord.
1: Celui qui aime ça.
0: Très bien.
1: C'est vraiment le bon moment.
0: Ok.
1: Ah ben, on peut encore planter des courgettes, parce que les courgettes, même si on en a déjà planté, le pied, il a une durée de vie. Quand il va avoir donné 2 mois, il va s'arrêter.
0: Ouais.
1: Et donc, on va en mettre là pour prendre le relais.
0: Ok.
1: Alors, on peut encore planter du melon de table.
0: D'accord.
1: Alors, vous ne plantez que semer à cette époque.
0: Oui.
1: Et là, on gagne presque 3 semaines à mois, quoi.
0: Ça ferait... Ça
1: après,
0: retarderait.
1: On peut encore planter des tomates pour celui qui a encore un peu de place, si on veut.
0: OK.
1: Alors, je ne sais pas si on en a déjà parlé, mais les tomates... On nous donnera les tomates septembre et octobre.
0: Très bien.
1: Alors, on peut y aller. Alors, on peut semer, bien sûr. Alors, si, il va être temps de semer les carottes.
0: Ah.
1: Alors ça, les carottes, comme la betterave rouge, pour l'automne et l'hiver.
0: D'accord.
1: On va semer maintenant. Bon, c'est pas très
0: bien.
1: Facile à faire naître.
0: Ok, il faut un sol sablonneux ou...
1: Oui, et puis surtout très, très fin, quoi, une terre meuble fine, et puis bien surveillée, un arrosage tous les jours, voire 2 fois par jour.
0: Ok.
1: Enfin, un arrosage léger pour garder la fraîcheur. Quoi.
0: Oui.
1: Parce qu'une petite graine de carotte, ça aime pas trop les coups de soleil. Hein.
0: Oui.
1: Alors, ce qu'on peut faire aussi, c'est que quand on a semé, pour couvrir le sol, s'il y a des grosses chaleurs, couvrir avec de la fougère. Je parle souvent de la fougère parce que c'est quelque chose qui fait de l'ombre, mais qui ne compacte pas et qui ne gêne pas.
0: Oui.
1: Et dès qu'on voit apparaître les premières pousses, les premières carottes, eh bien, on l'enlève, quoi.
0: Ok.
1: La fougère, on l'écarte, on la met de côté.
0: Oui. Pour que le plant puisse respirer.
1: On va pouvoir commencer à prévoir aussi pour planter des choux d'automne et d'hiver. Pour celui qui aime les choux d'ailleurs, bon. Toutes sortes de choux. Hein.
0: Choux rouges, choux blancs.
1: Choux rouges, choux blancs, choux verts.
0: Les choux de Bruxelles.
1: Choux fleurs. Alors après, bien sûr, on fait. Si on a plusieurs parcelles ou une parcelle assez grande, eh bien, on mettra différentes variétés pour faire tout l'automne et tout l'hiver.
0: D'accord. Ça résiste aux chaleurs ?
1: Le chou, ça aime pas trop les chaleurs.
0: Oui, donc il faut beaucoup arroser.
1: Mais bon, pour l'instant, on va prévoir où le mettre, on va préparer le sol.
0: Il faut plutôt un terrain ombragé ou...
1: Mais c'est toujours pareil, l'ombre, c'est bien l'été, c'est moins bien au printemps, c'est moins bien à l'automne.
0: D'accord.
1: C'est pas évident de choisir le bon endroit, des fois on n'a pas forcément le choix.
0: C'est
1: quoi,
0: sûr.
1: Hein.
0: C'est clair.
1: Mais alors, comme je dis souvent, la meilleure exposition, c'est sud-est.
0: Ok. D'accord.
1: Alors, c'est l'est, sud-est aussi, mais c'est sud-est, c'est parfait, quoi.
0: Ok. Très bien.
1: Ou l'est, le soleil du matin, c'est très bénéfique pour les plantes.
0: Oui.
1: Quand le soleil se lève, c'est là que la plante a leur maximum de puissance, quoi.
0: Oui. Ouais.
1: Et l'est, si on peut mettre à l'est, bon, un peu sud-est, c'est bien, mais le côté sud, après, en plein été, il fait chaud quand même.
0: Et oui.
1: Quand tu arrives aux 2 heures de l'après-midi.
0: C'est clair.
1: Non, mais celui qui peut, à l'est, voir une petite... S'il a une petite pente à l'est, alors c'est encore le mieux, quoi.
0: Ok, parfait.
1: Ça arrive souvent, on a bâti dans des terrains, il y a 2-3% de pente. C'est idéal, quoi.
0: Ok. Parfait. Eh bien, merci pour tous ces conseils et à très bientôt.
1: À bientôt.
0: Au revoir, Michel.
1: Au revoir.
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0: la roqueuse de diamants est Catherine Lara. C'est l'heure de l'horoscope Eva.
1: En ce vendredi, les béliers, votre audace est remarquée.
2: Taureau, pensez à soigner votre alimentation, cela a un impact sur votre morale.
3: Les gémeaux, vous ouvrez votre messagerie et vous trouvez une réponse attendue.
4: Cancer, entourez-vous de gens bienveillants, c'est important.
5: Amis lions, soyez attentifs aux signes, il y en a sur votre chemin.
6: Les vierges, vous vous sentez écoutés sans avoir à insister.
7: Balance, un moment chaleureux ou une discussion sincère renforce vos liens et clarifie une situation délicate.
8: Concernant les scorpions, vous concentrez votre énergie sur ce qui est essentiel,
9: c'est bien.
10: Sagittaire, une personne vous appelle, vous écrit sans raison particulière et ce geste vous fait plaisir.
11: Capricorne, vous allez terminer la journée moins fatigué que d'habitude.
12: Verseau, un regard ou un sourire échangé en dit plus que des mots.
13: Enfin, les poissons, votre morale s'améliore nettement.
0: Très bien alors, merci, à tout à l'heure Eva.
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18: Aujourd'hui, 26 juin, son nom rime avec victoire pour sa petite nation, du moins en taille, mais très grande en ce qui concerne le football, Hector Scarone.
19: Il était un serial buteur, il était très talentueux et il va mener son pays au sommet du foot mondial. Hector Scarone est né le 26 novembre 1898 à Montevideo en Uruguay. Le footballeur, attaquant de son état, a le sens du but dans la peau. Il est très jeune quand il connaît les vraies joutes footballistiques et quand il débute chez les grands du club de Nacional de sa ville natale, il a 18 ans. Un club au sein duquel il évolue 10 ans, une décennie, le temps de garnir son palmarès, 7 titres de champion d'Uruguay, entre autres, avant un 8e et un dernier glané en 1934. Le temps aussi d'enfiler le maillot de la Céleste, celui de l'équipe nationale uruguayenne. Plusieurs éditions de la Copa América à son actif, mais aussi les titres olympiques de Paris en 1924 et ceux d'Amsterdam en 1928, sans oublier la Coupe du Monde 1930 chez lui en Uruguay. Il sera en effet présent sur la pelouse du stade Centenario de Montevideo le jour de la finale remportée par lui et ses coéquipiers, 4-2 face aux voisins argentins. Histoire de célébrer comme il se doit sa dernière sélection, il devient alors un des premiers champions du monde de l'histoire. L'histoire, il continuera de l'écrire, un des premiers footballeurs uruguayens expatriés en Europe, il jouera une poignée de rencontres avec le FC Barcelone en 1926, avant l'Italie entre deux séjours à l'Inter Milan et à l'US Palerme, mais sans pour autant oublier son club de quasiment toujours, du National. Près de 200 buts en club, une trentaine de sélections pour une cinquantaine de caps, lui qui deviendra au début des années 50 coach du Real Madrid. El Mago, le magicien, disparaît le 4 avril 1967.
18: Allez, on se retrouve demain pour d'autres histoires d'un jour. On s'intéressera à une très grande championne de ski. Il s'agit de Régine Cavagnou, qui est née un 27 juin. Mais ce sera demain pour d'autres histoires d'un jour avec Mémoire Sport.
0: D'accord, et bien on sera au rendez-vous, évidemment. Indochine, avant le journal.

0: chacun sera bien assis par terre, comme ça, tranquille. Il est 7h.
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0: Voici les titres de cette édition avec tout d'abord le jeune incendiaire du Nontronais jugé en septembre prochain. À propos d'incendie, un hectare et demi de forêt parti en fumée à Saint-Martin-de-Gurson, une maison détruite par un incendie a bossé. Dans l'actualité, une panne électrique en Dordogne en pleine canicule, 1200 foyers privés d'électricité à Périgueux. Dans l'actualité également, la Dordogne placée en risque sévère pour les feux de forêt. Nous irons à Bordeaux, le pont Chaban-Delmas toujours bloqué. Deux levées annulées, le paquebot de luxe Evryma se souviendra de sa première croisière. Enfin, la météo, toujours cette vigilance rouge face à la canicule aujourd'hui, mais ce sera le dernier jour, nous promet Météo France. Bonjour. L'adolescent de 15 ans a été déféré hier devant le tribunal judiciaire de Périgueux. Le jeune homme, je vous le rappelle, est suspecté d'avoir allumé plusieurs feux entre le 18 et le 23 juin sur les communes de Nontron et Saint-Martial-de-Valette. Lors de son déferrement, le parquet a demandé que le mis en cause soit placé sous contrôle judiciaire en attendant la date de son audience devant le tribunal pour enfants qui aura lieu en septembre prochain. Le jeune homme n'a jamais été condamné pour des faits similaires et n'a pas de casier judiciaire. Pour rappel, le jeune homme avait d'abord été arrêté par des gens du voyage installés sur un terrain de foot à proximité qui l'ont aperçu revenir du lieu d'origine des flammes. Il a ensuite été placé en garde à vue par les gendarmes mardi. Ces derniers, face aux multiples départs de feu, avaient mis en place une surveillance en civil. L'adolescent avait été arrêté en possession d'allumettes et d'un briquet. Des sapeurs-pompiers sont intervenus pour un feu de forêt aux abords de la départementale 33 à Saint-Martin-de-Gurson. Un peu plus d'un hectare de pins s'est embrasé avant que le feu ne soit maîtrisé. Dans l'après-midi, à Bossé hier, un incendie s'est déclaré dans une maison de 130 mètres carrés de plein pied. Le bâtiment a été entièrement détruit et heureusement il n'y a pas de victimes. La famille a, elle, été relogée. Les policiers du commissariat de Périgueux sont intervenus hier en fin d'après-midi pour indiquer à une dizaine d'adolescents qui se baignaient dans l'Ille au niveau du rond-point de la Feuillerée qu'il était interdit et dangereux de se baigner dans la rivière. Par ces temps de canicule, les policiers patrouillent pour faire de la pédagogie et surtout prévenir des risques de noyade. À Bergerac, un conducteur de 93 ans circulant dans la rue Berlioz a grillé un stop. Arrivant sur l'autre axe, un automobiliste de 65 ans l'a percuté. Suite au choc, le véhicule du nonagénaire s'est retrouvé sur le toit. L'homme a finalement été transporté à l'hôpital de Bergerac pour des examens suite à des blessures légères. Encore la faute à la canicule. Hier, une panne électrique a touché une partie de la ville de Périgueux. 1200 foyers, principalement dans le quartier du Toulon et sur le boulevard Victor Hugo, ont été subitement privés de courant. En cause, un câble souterrain qui n'aurait pas supporté les fortes chaleurs des derniers jours. La nuit, la température ne redescend pas en ce moment. Par conséquent, elle s'accumule dans les sols goudronnés et peut atteindre jusqu'à 80 degrés. En une heure et demie, hier, tout est rentré dans l'ordre, y compris la rédaction de nos confrères de Sud-Ouest qui figurait parmi les foyers touchés. La Dordogne, elle est placée en risque sévère pour des feux de forêt, je vous le disais dans les titres. La préfecture de Dordogne place le département en risque sévère, l'avant-dernier palier à cause des fortes chaleurs évidemment et de la sécheresse de la végétation. Les conséquences, c'est plusieurs interdictions qui entrent en vigueur. En bordure des forêts, on ne peut plus brûler de végétaux. Les feux d'artifice sont interdits. Les barbecues aussi, tout proche des bois. Il est interdit de circuler en véhicule ou même à pied dans les massifs forestiers sensibles entre 14h et 22h. La préfecture a mis en ligne une carte de ces forêts sensibles concernées par les interdictions. Elle rappelle que plus de 90% des feux de forêt sont d'origine humaine. Dans l'actualité également, mais j'y reviendrai tout à l'heure dans le journal de 7h30, l'annulation du Salon du Livre de Lannoy, les 3 et 4 juillet prochains. Il devait être consacré à l'intelligence artificielle. Son fondateur et ancien maire MoDem, Jean-Pierre Coubertin, ayant préféré prendre les devants en cas de canicule persistante. En Gironde, les passagers du paquebot Superluxe Evrima se souviendront longtemps de leur escale bordelaise qu'ils ont payée fort cher. La compagnie Ritz-Carlton Yacht aussi. C'était la première venue à Bordeaux de son navire amiral, lancé il y a 4 ans, mélange entre paquebot de croisière et yacht très haut de gamme. Depuis mercredi, ce navire de 200 mètres de long pour 300 passagers est amarré dans le port industriel de Bassens, à quelques kilomètres en aval de Bordeaux, très loin du prestigieux quai des Chartrons, en plein centre du Bordeaux 18e siècle, où il devait accoster. En cause, le blocage du pont Chaban-Delmas, dont le tablier n'a pas pu se lever pour laisser entrer l'Evrima. Comme le veut la procédure, la société Eiffage, responsable des manœuvres du pont, a dérouté le paquebot vers un autre accostage, en l'occurrence Bassens, où un poste à quai était libre. Le navire doit quitter le port de Bordeaux après 2 jours dans l'environnement peu glamour de la zone portuaire industrielle sans avoir pu approcher Bordeaux. Pour le pont, la situation ne s'est pas arrangée encore hier. Les investigations pour comprendre ce qui a empêché la levée du tablier continuent. Elles prennent visiblement du temps. Pour preuve, Bordeaux Métropole annonce que les 2 ouvertures prévues sont annulées demain encore. La métropole, propriétaire du pont Chaban-Delmas et Eiffage, devrait faire vite car 2 habitués du port de la Lune sont annoncés pour le 2 juillet, l'énorme Cristal Sérénité et le Belheim. Construit sur des bases en béton mais doté d'un tablier métallique, le pont Chaban-Delmas a peut-être été soumis à une trop forte chaleur après plusieurs jours de canicule. L'ouvrage a été conçu pour accepter un certain pourcentage de déformation liée à la dilatation du métal, mais la température peut avoir dépassé les valeurs prévues lors de la construction. Une inspection par drone n'est pas permis d'envisager une remise en route immédiate. Dans le reste de l'actualité ce matin, avant de parler encore canicule, justement, les hôpitaux sont saturés à Paris et dans son agglomération. Le préfet de police a pris un arrêté interdisant la consommation d'alcool à Paris à partir de midi aujourd'hui et cela jusqu'à demain 7h. Le préfet de police qui indique que les hôpitaux donc sont saturés dans cette situation très tendue. Un point d'ailleurs a été fait également par Enedis, où 50 000 clients sont privés d'électricité à la suite d'incidents liés aux chaleurs exceptionnelles également sur l'agglomération parisienne et dans la capitale. Dans l'actualité, toujours en Île-de-France et toujours au sujet de la canicule, les SAMU sont submergés d'appels avec des hausses allant quasiment jusqu'à 100%. Dans l'actualité encore, un homme de 18 ans interpellé suite à une rixe lors de laquelle un homme a été tué à l'arme blanche et un autre grièvement blessé à Châlons en Champagne dans la Marne.
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0: Alors toujours cette vigilance jaune face au risque d'orage ce matin, mais elle devrait être levée dans le courant de la matinée. Nous conservons surtout la vigilance rouge face à la canicule. Là aussi, il se pourrait qu'elle soit levée demain, mais nous devrions tout de même conserver la vigilance orange face à la canicule pour demain. Dimanche, on ne devrait plus parler de canicule puisque les températures vont baisser. Côté Mercure, c'est encore chaud ce matin avec 25 degrés à Neuvic-sur-Lille et puis dans l'après-midi, 37 dans le Bergeracois, par exemple à Saucignac.
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0: 170 17e jour de 2026, c'est la journée internationale contre l'abus et le trafic illicite des drogues, mais aussi la journée internationale pour le soutien aux victimes de la torture. Le soleil s'est levé à 5h48, se couchera à 21h58. Bonne fête au Anthelme aujourd'hui, c'est la fête nationale à Madagascar qui commémore son indépendance en 1960. Qui en juin se porte bien, au temps chaud ne craindra rien.
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0: Eh bien, on va écouter Calogero, se souvenir de l'année 87, et ensuite on parlera de télévision avec Thierry.

0: oui, c'est pas si vieux que ça. Merci beaucoup. La télé, 7h15.
1: Bonjour, au programme de votre soirée télé de ce vendredi 26 juin sur M6, du foot, la Coupe du Monde, France-Norvège. La phase de poule se termine pour les Bleus avec ce troisième match contre les Norvégiens. Une équipe de Norvège menée par Erling Haaland, attaquant star de Manchester City. Sur TF1, le grand bêtisier divertissement présenté par Christophe Beaugrand. Sur France 3, Sylvie Vartan, vous et moi, documentaire. Sylvie Vartan se livre sans détour. Enfant bulgare contrainte à l'exil, elle devient une figure majeure en France. 64 ans de carrière, près de 50 albums, 40 millions de disques vendus. Sur TMC, Spice Girls, 30 ans de rumeurs, secrets et scandales. Documentaire. Il y a 30 ans, les Spice Girls débarquaient sur le devant de la scène. Les chanteuses anglaises se sont immédiatement imposées comme des stars mondiales. Sur W9, enquête d'action, magazine présenté par Marie-Ange Casalta sur le thème Paris sous tension, la BAC contre-attaque. Sur France 2, Capitaine Marlowe, série avec Corinne Maziero. Et puis sur Arte, Meurtre à Sandam, série. Très belle soirée télé à tous.
0: Merci beaucoup. L'été arrive, ce qui signifie que les programmes vont cesser d'être diffusés, d'autres basculent dans une version estivale. Et enfin, de nouvelles émissions sont annoncées pour septembre. Ainsi, Benjamin Duhamel s'apprête à prendre les commandes d'un nouveau programme sur France 2. À partir du 30 août, le journaliste va animer une émission d'entretien politique. Le rendez-vous aura lieu chaque dimanche à 13h20, après le JT, à la place de l'émission de reportage de Laurent Delahousse. 13h15 le dimanche. Ainsi, pendant 40 minutes, Benjamin Duhamel va parler politique pour préparer les Français à la présidentielle de l'an prochain. Cet exercice ne sera pas vraiment une nouveauté pour Benjamin Duhamel, puisque depuis un an, il fait les interviews à la radio. Par ailleurs, il participe aux soirées politiques de France 2. La politique dans la famille de Benjamin Duhamel, ça s'y connaît, puisque l'ex-journaliste de BFM TV est le fils de Nathalie Saint-Cricq, ancienne chef du service politique de France 2. Toutefois, cette dernière ne souhaitait pas forcément que son fils marche dans ses pas. Par ailleurs, il est le neveu d'Alain Duhamel, un homme qu'il admire et à qui il a rendu un bouleversant hommage au moment de prendre sa retraite. Nathalie Saint-Cricq, qui était attendue ce week-end au château des Milandes, à l'occasion du festival Joséphine Baker, qui, je le rappelle, ce dernier est annulé et reporté à octobre prochain. Je vous en parle dans le journal de 7h30.

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1: Bonjour, c'est Cléa, Paul et Silas. On se retrouve pour vos idées de sortie.
2: Pour commencer le vendredi 26 juin à 20h45 au foyer municipal de Montpont, le club de foot organise un loto avec à gagner un bon d'achat de 250 euros ou encore 3 bons d'achat de 100 euros. Mais le club organise également un jeu du bar et une tombola. Réservation au 06 07 35 20 70.
1: Ce samedi 27 juin au Donzac Saint-Sulpice de Roumaniac, marché gourmand à partir de 18h30. Entrée gratuite, food trucks, producteurs locaux et buvettes, structures gonflables et concert douche à blues, plus diffusion de la finale du top 14. Attention, prévoir son kit de couvert.
3: Dimanche 28 juin à 14h30, méga loto à Mincignac, ouvert à 11h59, animé par Lionel, carte cadeau de 1000 euros à gagner et bien d'autres.
2: Pour terminer, le dimanche 5 juillet, vous pourrez retrouver la 9e édition de la randonnée de Saint-Romain avec à disposition de la marche, du trail et du VTT. Le départ libre est à partir de 7h30 jusqu'à 9h30. Pour les amateurs de VTT, vous pourrez effectuer 20, 30, 40, 50 ou même 55 km. À notifier que le port du casque est bien évidemment obligatoire. L'entrée est de 6 euros, tout comme la marche à pied, qui elle propose cette fois-ci un parcours de 8, 14 ou bien 18 km, à préciser que la randonnée est gratuite au moins de 10 ans. À la carte, vous pourrez manger une entrée, un civet de cerf, une grillade de sanglier et du fromage pour le dessert. Il vous faudra réserver le repas au 06 31 58 54 44. Sachant que la formule est à 22 euros pour les adultes et 10 euros pour vos enfants.
1: Voilà, c'était vos idées de sortie. Vous pouvez retrouver le détail de toutes ces manifestations sur le site internet de Liberté FM et sur notre page Facebook. Si vous aussi vous organisez une manifestation et vous souhaitez communiquer sur Liberté FM, contactez-nous par mail à contact@libertefm.fr. On vous dit à très vite.
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4: Merci beaucoup. Nous voici à Chancelade maintenant avec un concert prévu initialement demain à l'espace culturel. C'est finalement à l'abbaye de Chancelade ce vendredi à 20h que sera donné le concert Amour et Amitié par la chorale Tournesol et le groupe vocal d'enfants Arc-en-Ciel, tous deux sous la direction de leur chef Marie-Laure Prince. Exit l'espace culturel dépourvu de climatisation. Direction l'abbaye, ses murs épais et son acoustique. C'est un embarquement pour une croisière particulière lors de laquelle chorale et groupe vocal chanteront séparément mais aussi ensemble. Tournesol compte aujourd'hui une trentaine de choristes et Arc-en-Ciel réunit 9 jeunes âgés de 6 à 11 ans. Voilà pour ce petit changement à Chancelade. Le retour de la musique, Pascal Obispo et Francis Cabrel d'abord.

0: Julien Doré sur Liberté FM. Bienvenue, il est 7h30.
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0: Dans l'actualité, le jeune incendiaire du Nontronais jugé en septembre prochain.

Et puis la météo, toujours cette canicule présente sur le département. La vigilance rouge est toujours d'actualité, mais vraisemblablement, c'est le dernier jour. On devrait ensuite retrouver, à partir de dimanche, des températures de saison. Bonjour. L'adolescent de 15 ans a été déféré devant le tribunal judiciaire de Périgueux. Le jeune homme est suspecté d'avoir allumé plusieurs feux entre le 18 et le 23 juin sur les communes de Nontron et Saint-Martial-de-Valette. Lors de son déferrement, le parquet a demandé que le mis en cause soit placé sous contrôle judiciaire en attendant la date de son audience devant le tribunal pour enfants qui aura lieu en septembre prochain. Le jeune homme n'a jamais été condamné pour des faits similaires et n'a pas de casier judiciaire. Alors, je rappelle que le jeune homme avait d'abord été arrêté par des gens du voyage installés sur un terrain de foot à proximité qui l'ont aperçu revenir du lieu d'origine des flammes. Il a ensuite été placé en garde à vue par les gendarmes. Ces derniers, face aux multiples départs de feu, avaient mis en place une surveillance en civil. L'adolescent avait été arrêté en possession d'allumettes et d'un briquet. Les sapeurs-pompiers sont intervenus pour un feu de forêt aux abords de la départementale 33 à Saint-Martin-de-Gurson. Un peu plus d'un hectare de pins s'est embrasé avant que le feu ne soit maîtrisé. Et puis a bossé un incendie dans une maison de 130 mètres carrés de plein pied. Le bâtiment a été entièrement détruit. Heureusement, il n'y a pas eu de victimes. La famille, elle, a été relogée. Une femme de 35 ans circulait sur la route des Grives au Loup à Terrasson-la-Ville-Dieu. À un moment, la conductrice a serré un peu trop à droite sur la petite route et a percuté une racine. Cette dernière a arraché une partie de son pneu. Elle a été transportée à l'hôpital de Brive pour des examens de contrôle. À Bergerac, un conducteur de 93 ans a grillé un stop à l'angle de la rue Ningesser et Colli. Arrivant sur l'autre axe, un automobiliste de 65 ans l'a percuté. Suite au choc, le véhicule du nonagénaire s'est retrouvé sur le toit. L'homme a finalement été transporté au centre hospitalier de Bergerac pour des examens suite à ses blessures. Dans l'actualité, la SPA de Périgueux lance un appel pour récupérer des bacs à glace. Les chiens aboient moins que d'ordinaire sur le site de Marsac. Ils ont chaud. Les bénévoles sont sur le pont. Mais aujourd'hui, les glaces aux chiens, c'est simple. C'est de l'eau mélangée avec de la pâtée et tout cela mis au congélateur. Et après, ces blocs sont sortis pour rafraîchir. La SPA de Périgueux lance un appel. Elle a besoin de bacs à glace pour fabriquer ses glaçons à la pâtée rafraîchissante. On prend les mêmes et on recommence, mais avec une météo, on l'espère, plus clémente. La quatrième édition du festival Joséphine Baker Licra 2026, qui aurait dû se tenir ce week-end, est reportée en raison de la canicule et de difficultés ferroviaires. Il se déroulera les 23, 24 et 25 octobre à Sarlat et au château des Milandes. Le fondateur du festival et vice-président de la Licra, Claude-Pierre Bloch, et l'équipe organisatrice du festival a annoncé que la plupart des auteurs invités ont confirmé être disponibles fin octobre. La marraine Sophia Aram et le parrain Michel Drucker seront de la partie. Il faudra donc encore un peu de patience chez les auteurs pour savoir qui seront les lauréats des différents prix. Annulé aussi le salon du livre de Lannoy les 3 et 4 juillet prochains. En trois mots, je suis catastrophé. Jean-Pierre Cubert-Affon a mis fin à la tenue du salon du livre Périgord Limousin, où plus d'une soixantaine d'auteurs locaux et de personnalités, à commencer par le mathématicien et ancien parlementaire Cédric Villani, ainsi que le ministre de l'Europe et des Affaires étrangères Jean-Noël Barrot, étaient annoncés. Dans la foulée de l'annulation du salon du livre Joséphine Baker, où des températures proches des 40 degrés étaient annoncées pour cette fin de semaine, la décision prise par l'ancien député maire de Lannoy peut surprendre, alors que la baisse du mercure devrait intervenir dès dimanche avec des prévisions autour des 30 degrés. Mais Jean-Pierre Cubert-Affon indique qu'un

0: de fil de la préfète, Marie Aubert, l'a amené à prendre cette décision une semaine à l'avance. La préfecture a peut-être des informations que nous n'avons pas, a déclaré l'ancien maire de Lanouaille. Aucune date d'un éventuel report n'a été communiquée. Dans l'actualité, en Sud-Charente, maintenant, la communauté des 4B a dévoilé la nouvelle édition de l'été aux 4B. Cette programmation culturelle animera le Sud-Charente jusqu'au mois d'août avec concerts, spectacles, découvertes patrimoniales et animations familiales. La saison débute ce 28 juin à Reignac avec la fête de la Voix Verte et deux spectacles vivants. Parmi les temps forts figurent les rendez-vous au fil des patrimoines le 7 juillet à Coteau du Blanzaquet. Le spectacle Kibi de la compagnie Lève un peu le bras accompagnera une déambulation ponctuée de contes populaires. Un marché de producteurs complétera l'animation. Le 4 août à Beigne-Saint-Aurat-de-Gonde, la compagnie Tout par terre présentera Au petit rognon. Une conférence reviendra sur le mariage des deux anciennes communes et l'ancienne horloge de la place des Halles sera exceptionnellement ressortie. Autre rendez-vous les jeudis de l'été, du 16 juillet au 6 août, quatre concerts gratuits en plein air se succéderont à La Chaise, Chillac, Touvérac et Montmérac, à l'affiche des spectacles tout public. Reconnus, les jeudis de l'été attirent près de 2500 spectateurs. La programmation se veut éclectique, de l'électro-hip-hop à la musique celtique jusqu'au brass band de 8 musiciens annoncés à Montmérac. Cette année, La Chaise, Chillac et Touvérac accueillent l'événement pour la première fois. L'été aux 4B, c'est un moment de rencontre et de partage, résume la présidente de la communauté de communes, Isabelle Lagarde. Entièrement gratuit, l'événement favorise la rencontre entre habitants, visiteurs, artistes, patrimoine local. Tous les détails sur culture4b.cdc4b.com. Dans le reste de l'actualité ce matin, avec la canicule qui se poursuit encore aujourd'hui, à l'exception du littoral atlantique, mais les hôpitaux sont saturés à Paris et dans son agglomération. Le préfet de police a pris d'ailleurs un arrêté interdisant la consommation d'alcool à partir à Paris de midi et jusqu'à demain matin, 7h. Toujours dans ce chapitre canicule, le préfet de police indique que les hôpitaux de la capitale sont saturés. 61 départements restent pour ce vendredi toujours en vigilance rouge. Et puis le ventilateur est-il vraiment efficace pour faire face aux fortes chaleurs? C'est une couillonnade, affirme un physicien. Autre actualité ce matin, l'Organisation mondiale de la santé annonce que l'épidémie mortelle d'antivirus devrait être officiellement déclarée terminée le 2 juillet prochain. Et puis la ville de New York a décidé la nuit dernière de geler les montants des loyers à partir d'octobre. Une victoire pour le nouveau maire de gauche, Zoran Mandani.
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0: Nous conservons cette vigilance au rouge canicule sur le département. On devrait passer en vigilance orange canicule demain et à partir de dimanche, on ne devrait plus parler de cet épisode caniculaire puisque les températures seront à ce moment-là plutôt agréables. D'ailleurs, côté mercure, c'est toujours élevé, même si ça se tasse un peu, hein, notamment cet après midi avec dans le Sarladais 37 degrés à Saint-Vincent-le-Paluel, mais 26 déjà ce matin à Montagrier. Donc ça va se calmer un peu, donc côté mercure pour demain où ça restera en dessous des 30 degrés, voilà, ça va baisser un petit peu, hein, 34 pour demain, et puis dimanche 27 à 28 degrés du nord au sud de la Dordogne.
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0: Prenez soin de vous encore en cette journée particulièrement chaude sur le département.
2: Et nous sommes le 26 juin aujourd'hui, nous fêtons les Anthelmes. Et en ce 26 juin, je pourrais vous parler en 1963 de la visite de John Fitzgerald Kennedy à Berlin, où il prononce sa fameuse phrase « Ich bin ein Berliner », ou du premier vol en 1936, du premier hélicoptère. J'aurais aussi pu vous parler de l'armée américaine qui arrive en France pendant la Première Guerre mondiale, ou encore d'Aimé Césaire, poète et homme politique antillais, qui naît en 1913. Mais le 26 juin 1836 meurt Claude Joseph Rouget de Lisle, qui reste pour la postérité comme le créateur de la Marseillaise. Rouget de Lisle est né en 1760 à Lons-le-Saunier dans la nuit du 25 au 26 avril 1792. À la suite de la déclaration de guerre du roi d'Autriche, il compose chez le maire de Strasbourg un morceau qu'il intitule « Chant de guerre pour l'armée du Rhin ». L'hymne est d'abord diffusé en Alsace avant d'être repris par de nombreux éditeurs parisiens. Entonné par les fédérés de Marseille qui participeront à l'insurrection des Tuileries le 10 août 1792. Il se répand de bouche à oreille et la Marseillaise est déclarée chant national le 14 juillet 1795. Dépassé par le retentissement de son œuvre, Rouget de Lisle retourne à l'anonymat après la Révolution. Quant à la Marseillaise, si elle sera interdite sous l'Empire et la Restauration, elle sera remise à l'honneur lors de la Révolution de 1830. La Troisième République l'a choisie en 1879 comme hymne national. Malgré ses paroles guerrières décriées, son caractère d'hymne est réaffirmé dans l'article 2 des constitutions de 46 et de 58. La citation du jour est signée du poète Aimé Césaire, né le 26 juin 1913. Une civilisation qui s'avère incapable de résoudre les problèmes que suscite son fonctionnement est une civilisation décadente.

0: Quelques rendez-vous sur Liberté FM, vous signalez, puisqu'on sera avec Florian. Il y aura les jeux, bah oui, comme chaque vendredi, restez avec nous. Mais deux rendez-vous aussi dans les communes pour ce vendredi, par exemple à Rochelet, un atelier bébé musicien pour enfants de 3 mois à 3 ans, c'est à 10h, c'est à la médiathèque municipale Bibangeu, comme chaque vendredi à la Rochelet à 15h30, à la médiathèque. Médiathèque municipale à Ribérac, café littéraire avec la maison d'édition de Verteillac L'Oiseau Rare. Alors le rendez-vous était initialement prévu entre 16h et 19h à la médiathèque Jean Roux, mais en raison des fortes températures, l'événement c'est ce matin entre 10h et midi, c'est gratuit. Autre rendez-vous pour ce vendredi, dédicace avec Gabriel Duverneuil pour son ouvrage Le Maquis Éric, c'est à 10h, c'est à la librairie coopérative L'Arbre à Palabre. Soirée douche à blues à partir de 20h au village des Gîtes de Beauclair avec Sam Mister Chang et Michel Herblin. La kermesse des écoles publiques à 17h à la salle de spectacle de La Roche-Chalet. Autre rendez-vous, les produits locaux à partir de 16h30 à la boutique Les Halles de la Méphronie et puis une ambiance guinguette à partir de 18h30. Une scène ouverte à Comberon chez Peluche à 19h au Café Pluche. Scène ouverte également, mais à Verteillac cette fois, au Café Chaud, c'est à partir de 19h. La troupe Second Acte vous présente un spectacle réunissant à Second Acte deux comédies en un acte de Georges Feydeau à la salle des fêtes. C'est à 20h30. À Comberon chez Peluche, vernissage de l'exposition des adhérentes et adhérents du Café Peluche qui participent à l'atelier de Pierre Audemars. Rendez-vous à partir de 18h. À Bergerac, des heures musicales se déroulent dans la salle Debussy de l'antenne du Bergeracois du Conservatoire, c'est à 18h. À Castelnau-la-Chapelle, l'agent artistique Marie-Christal organise un vernissage en présence du peintre Baudier, créateur du mouvement Le Structuralisme. C'est à partir de 18h au sein du restaurant chez Joséphine, situé au cœur du parc Joséphine Baker. À Eizerach, le salon professionnel Artimat 24 poursuit sa présentation des savoir-faire innovation et matériel locaux, voire nationaux. C'est à partir de 10h. À La Noaille, la présentation des élèves et des ateliers de la puce à l'oreille aura lieu à la salle des fêtes. À Périgueux, un vernissage pour l'exposition Vieillir en couleur se déroulera au centre de documentation et d'information de l'ensemble scolaire Saint-Joseph-Saint-Vincent-de-Paul, situé avenue Pompidou. C'est à partir de 11h. À Saint-Médard-de-Mussidan, une collecte de sang ce vendredi. Rendez-vous à la salle des fêtes. Et puis parmi les autres rendez-vous encore, à Villemblard, jeu de société à 18h à l'espace du Buguet et Mussidan, les bébés lecteurs. C'est pour les enfants de moins de 3 ans entre 10h et 11h.
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0: On joue dans quelques minutes avec Florian, mais tout d'abord l'horoscope de ce vendredi, Eva.
2: En ce vendredi, les béliers, votre audace est remarquée. Taureau, pensez à soigner votre alimentation, cela a un impact sur votre morale. Les gémeaux, vous ouvrez votre messagerie et vous trouvez une réponse attendue. Cancer, entourez-vous de gens bienveillants, c'est important. Amis lions, soyez attentifs aux signes, il y en a sur votre chemin. Les vierges, vous vous sentez écoutés sans avoir à insister. Balance, un moment chaleureux ou une discussion sincère renforce vos liens et clarifie une situation délicate. Concernant les scorpions, vous concentrez votre énergie sur ce qui est essentiel, c'est bien. Sagittaire, une personne vous appelle, vous écrit sans raison particulière et ce geste vous fait plaisir. Capricorne, vous allez terminer la journée moins fatigué que d'habitude. Verseau, un regard ou un sourire échangé en dit plus que des mots. Enfin, les poissons, votre morale s'améliore nettement.
0: Ah, mais c'est bien ça. Une petite pause et puis Florian après.
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0: Les brèves de jeu, c'est avec Florian que l'on retrouve.
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7: Bonjour. Bonjour Pascal, bonjour les auditrices et bonjour les auditeurs. Pour cette petite minute ludique, j'aimerais vous parler de deux festivals, l'un gratuit et l'autre payant. L'un près de chez nous et l'autre bien plus loin. Pour commencer, il y a donc le festival gratuit, le festival du jeu de Aubas. Le 28 juin, c'est-à-dire demain, vous y retrouverez à ce festival de jeux de société, des jeux de plateau, des jeux de figurines, des jeux de cartes, un peu ce que l'on retrouve dans beaucoup beaucoup de festivals, et en prime, la boutique Guyageux sera présente pour répondre à vos désirs et à vos envies de jeu après avoir testé sur place. Et puis, dans un même temps, mais beaucoup plus loin, vous avez le festival Paris est ludique à Paris, ça s'entend dans le nom. Il a lieu donc du 26 au 28 juin. C'est un festival qui lui est payant à partir de 10 euros. Il a lieu à la pelouse de Reuilly, dans le 12e arrondissement. Voilà mon cher Pascal, voilà mes chères auditrices et auditeurs pour cette petite minute ludique. À bientôt.
0: Eh bien, à bientôt, avec grand plaisir. On retrouve

Juste avant le journal, Auréa avec cette reprise du succès de Fugain et sa belle histoire. Quelle sacrée rubrique à la revisiter. Et c'est pas mal, hein. Je vous laisse écouter.

0: Voilà pour cette reprise. Pas mal, hein, voilà. Elle s'est appropriée cette belle histoire. Auréa, il est 8h, c'est le journal.
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0: Voici les titres de cette édition avec d'abord le retour de la taxe d'ordures ménagères contestée. Le jeune incendiaire du Nontronné jugé en septembre prochain. Dans l'actualité, nous irons en Lot-et-Garonne avec les galeries Lafayette fermées pour cause d'inondation à Agen. Enfin, la météo, le soleil sera au rendez-vous. Dernière journée de vigilance rouge face à cet épisode de canicule. Bonjour, par communiqué de presse, l'association citoyenne de lutte Déchets 24 revient sur le vote qui a eu lieu mardi où le comité syndical du SMD3 a tranché pour un retour à la taxe d'enlèvement des ordures ménagères à partir de l'année prochaine. L'association regrette qu'en dépit des multiples remarques et propositions dûment argumentées de l'association, remarques et propositions soutenues par de plus en plus de conseils municipaux mais aussi par les communautés de communes et par de nombreuses forces politiques du département, notamment le Parti communiste, LFI, Génération.S, l'APRE et Europe Écologie Les Verts, les élus du SMD3 est très majoritairement cédé au chantage du président et de sa garde rapprochée. Fin de lecture de ce communiqué. L'association fustige également que le retour de cette taxe d'enlèvement des ordures ménagères se fasse sans connaissance, données chiffrées ou études par un cabinet conseil, un retour à la taxe qui, selon l'association, se ferait sans rien, je cite à nouveau, connaître des conditions dans lesquelles se déroulerait la collecte. Y aura-t-il un retour partiel et ciblé au porte-à-porte, la réintroduction des bacs de regroupement proches des habitations, une totale accessibilité de tous les points d'apport, un postage gratuit et des bornes biodéchets en accès libre et suffisant. Tout ça fait beaucoup de questions et l'association déplore l'urgence dans laquelle cette décision mardi a été prise et précise qu'il n'y avait aucune urgence à voter cette délibération puisque la date limite était fixée au 14 octobre. En comité syndical, le bureau du SMD3 a précisé qu'il fallait voter avant le 30 juin pour une application du changement de tarification au 1er janvier prochain. La date du 14 octobre correspondrait à la date limite pour les EPCI, ces établissements publics, prennent acte du changement dans leurs conseils respectifs. Bref, vous l'avez compris, on n'a pas fini de parler du SMD3 et de l'enlèvement des ordures ménagères. L'adolescent de 15 ans déféré hier devant le tribunal judiciaire de Périgueux. Le jeune homme, je vous le rappelle, est suspecté d'avoir allumé plusieurs feux entre le 18 et le 23 juin sur les communes de Nontron et Saint-Martial-de-Valette. Lors de son déferrement, le parquet a demandé que le mis en cause soit placé sous contrôle judiciaire en attendant la date de son audience devant le tribunal pour enfants qui aura lieu en septembre prochain. Le jeune homme n'a jamais été condamné pour des faits similaires et n'a pas de casier judiciaire. Le jeune homme, je vous le rappelle, avait d'abord été arrêté par des gens du voyage installés sur un terrain de foot à proximité qui l'ont aperçu revenir du lieu d'origine des flammes. Il a ensuite été placé en garde à vue par les gendarmes. Ces derniers, face aux multiples départs de feu, avaient mis en place une surveillance en civil. L'adolescent avait été arrêté en possession d'allumettes et d'un briquet. Les policiers du commissariat de Périgueux sont intervenus hier en fin d'après-midi pour indiquer à une dizaine d'adolescents qui se baignaient dans l'île au niveau du rond-point de la Feuillerée à Trélissac qu'il était interdit et dangereux de se baigner dans la rivière par ces temps de canicule. Les policiers patrouillent pour faire de la pédagogie et prévenir les risques de noyade. L'annulation du Salon du Livre de la Noaille, pourtant programmé dans une semaine, les 3 et 4 juillet. Le Salon du Livre Périgord-Limousin, qui devait être consacré à l'intelligence artificielle, n'aura pas lieu. Son fondateur et ancien maire MoDem, Jean-Pierre Cubertafon, ayant préféré prendre les devants en cas du retour de la canicule. Je suis catastrophé. Jean-Pierre Cubertafon a mis fin à la tenue du Salon du Livre Périgord-Limousin, où plus d'une soixantaine d'auteurs locaux et personnalités, à commencer par le mathématicien et ancien parlementaire Cédric Villani, ainsi que le ministre de l'Europe et des Affaires étrangères Jean-Noël Barrot, étaient annoncés. Dans la foulée de l'annulation du Salon du Livre Joséphine Baker, où les températures proches des 40 degrés étaient annoncées pour cette fin de semaine, la décision prise par l'ancien député maire de la Noaille peut surprendre, alors que la baisse du mercure devrait commencer à intervenir à partir de ce dimanche. Quant au donc festival Joséphine Baker, qui devait se tenir ce week-end, il est finalement reporté les 23, 24 et 25 octobre prochain, toujours à Sarlat, toujours au château d'Emilande. Le fondateur du festival et vice-président de la LICRA, Claude-Pierre Bloch, et l'équipe organisatrice du festival a annoncé que la plupart des auteurs invités ont confirmé être disponibles fin octobre. Ainsi, on pourrait donc accueillir et voir à l'automne la marraine Sophia Aram et le parrain de cette édition 2026, Michel Drucker. Dans le reste de l'actualité ce matin, nous voici en Lot-et-Garonne. Le magasin Les Galeries Lafayette à Agen a été victime d'un dégât des eaux alors que des clients étaient présents. Une expertise technique est en cours afin de déterminer le dysfonctionnement avant de procéder à sa réparation. L'information n'est pas passée inaperçue. Boulevard de la République, où les portes sont closes, les grilles abaissées et des feuilles sont collées aux vitres pour avertir d'éventuels clients. Fermeture exceptionnelle pour cause d'inondation. Lorsque l'incident a eu lieu, des clients et le personnel étaient présents dans les locaux. Les premiers ont été évacués, tandis que les seconds ont été mis à l'abri. Une partie de la marchandise a été touchée. Contrairement à ce qui peut être dit sur les réseaux sociaux, elle n'est pas entièrement jetée. Quant aux employés, au nombre de 15, ils sont au chômage partiel, principalement des vendeurs. Seul le service technique et la direction sont encore mobilisés. Une situation dommageable pour l'attractivité commerciale du centre-ville d'Agen. Pour l'instant, aucune date de réouverture n'a été annoncée pour ces galeries Lafayette au cœur d'Agen. En conférence de presse avec Emmanuel Macron lors du sommet France-Italie, la chef du gouvernement italien Giorgia Meloni a dit son respect pour la dirigeante du Rassemblement national, Marine Le Pen. Face à la saturation des hôpitaux, que faire en cas de problème de santé pour ne pas passer des heures à attendre, et notamment à Paris ou encore en région parisienne où les urgences sont saturées. L'ARS d'ailleurs d'Île-de-France rappelle que ces urgences sont saturées et devraient l'être encore tout au long de ce week-end face à ces températures toujours élevées. Mais on peut composer le 15 qui permet d'accéder aux services d'accès aux soins. Un médecin régulateur évalue la situation et oriente alors vers la bonne solution et pas forcément vers les urgences.
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0: Toujours la vigilance rouge en cours et jusqu'à ce soir, voire la nuit prochaine encore sur la Dordogne avec des températures élevées. 26 degrés ce matin à Lusignac. On ira jusqu'à 38 à Sainte-Sabine-et-Borne dans l'après-midi. La vigilance orange canicule devrait être mise en place pour demain et à partir de dimanche. On ne parlera plus alors de canicule car les températures à ce moment-là seront beaucoup plus respirables. Autour des 35 degrés pour demain après-midi, dimanche seulement 28 à 29 degrés. Quelques orages pourraient encore éclater localement dimanche dans l'après-midi ou début de soirée.
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0: 177e jour de l'année, c'est la journée internationale contre l'abus et le trafic illicite des drogues. Et c'est aussi la journée internationale pour le soutien aux victimes de la torture. Le soleil s'est levé à 5h48, se couchera à 21h58. Bonne fête au Anthelme aujourd'hui, c'est la fête nationale à Madagascar qui célèbre son indépendance en 1960. Qui en juin se porte bien, au temps chaud ne craindra rien.
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0: Philippe Lecomte de l'Artothèque 360 nous parlera d'une belle journée annoncée dimanche à l'Artothèque et plus généralement sur la commune de Saint-Just. En attendant, on va retrouver Cléa et Silas. Ça, ce sera pour l'agenda. Et Thierry, lui, nous présentera le programme télé de ce soir.

0: Et tout de suite après Amir, on retrouve Thierry pour le programme télé de ce soir.
1: Bonjour, au programme de votre soirée télé de ce vendredi 26 juin sur M6, du foot, la Coupe du Monde, France-Norvège. La phase de poule se termine pour les Bleus avec ce troisième match contre les Norvégiens. Une équipe de Norvège menée par Erling Haaland, attaquant star de Manchester City. Sur TF1, le grand bêtisier divertissement présenté par Christophe Beaugrand. Sur France 3, Sylvie Vartan, vous et moi, documentaire. Sylvie Vartan se livre sans détour. Enfant bulgare contrainte à l'exil, elle devient une figure majeure en France. 64 ans de carrière, près de 50 albums, 40 millions de disques vendus. Sur TMC, Spice Girls, 30 ans de rumeurs, secrets et scandales. Documentaire. Il y a 30 ans, les Spice Girls débarquaient sur le devant de la scène. Les chanteuses anglaises se sont immédiatement imposées comme des stars mondiales. Sur W9, enquête d'action, magazine présenté par Marie-Ange Casalta sur le thème Paris sous tension, la BAC contre-attaque. Sur France 2, Capitaine Marlowe, série avec Corinne Maziro. Et puis sur Arte, Meurtre à Sandam, série. Très belle soirée télé à tous.
2: Bonjour à tous, c'est Sylla, c'est Cléa. On vous présente le programme cinéma de ce vendredi 26 juin.
3: Pour commencer, à Ribérac, au cinéma Max Linder, il est programmé Christie à 18h, puis Obsession, cette fois à 21h. Ensuite, à Thiviers, au cinéma Leclerc, il sera diffusé Dislocure Day à 21h et La Bataille de Gaulle, l'âge de fer à 18h.
2: Au cinéma Le Lascaux de Montpon-Ménestérol sera projeté à 22h le film Compostelle. Du côté de Mussidan, le cinéma Notre-Dame propose les films La Bataille de Gaulle, l'âge de fer à 17h30, suivi de La Virtuose à 20h30.
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2: Bonjour, c'est Cléa, Paul et Silas. On se retrouve pour vos idées de sortie.
3: Pour commencer, le vendredi 26 juin à 20h45 au foyer municipal de Montpon, le club de foot organise un loto avec à gagner un bon d'achat de 250 euros ou encore 3 bons d'achat de 100 euros. Mais le club organise également un jeu du bar et une tombola. Réservation au 06 07 35 20 70.
2: Ce samedi 27 juin au Donzac Saint-Sulpice de Roumaniac, marché gourmand à partir de 18h30. Entrée gratuite, food trucks, producteurs locaux et buvettes, structures gonflables et concerts douche à blouse. Plus diffusion de la finale du top 14. Attention, prévoir son kit de couvert.
6: Dimanche 28 juin à 14h30, méga loto à Mincignac, ouvert à 11h59, animé par Lionel, carte cadeau de 1000 euros à gagner et bien d'autres.
3: Pour terminer, le dimanche 5 juillet, vous pourrez retrouver la 9e édition de la randonnée de Saint-Romain avec à disposition de la marche, du trail et du VTT. Le départ libre est à partir de 7h30 jusqu'à 9h30. Pour les amateurs de VTT, vous pourrez effectuer 20, 30, 40, 50 ou même 55 km. À notifier que le port du casque est bien évidemment obligatoire. L'entrée est de 6 euros, tout comme la marche à pied, qui elle propose cette fois-ci un parcours de 8, 14 ou bien 18 km, à préciser que la randonnée est gratuite au moins de 10 ans. À la carte, vous pourrez manger une entrée, un civet de cerf, une grillade de sanglier et du fromage pour le dessert. Il vous faudra réserver le repas au 06 31 58 54 44. Sachant que la formule est à 22 euros pour les adultes et 10 euros pour vos enfants.
2: Voilà, c'était vos idées de sortie. Vous pouvez retrouver le détail de toutes ces manifestations sur le site internet de Liberté FM et sur notre page Facebook. Si vous aussi vous organisez une manifestation et vous souhaitez communiquer sur Liberté FM, contactez-nous par mail à contact@libertefm.fr. On vous dit à très vite.
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1: Notre invité à présent nous fait l'amabilité d'être au téléphone. Philippe Lecomte, bonjour.
2: Bonjour.
1: Membre associé à l'association 360 degrés pour parler d'une journée importante ce dimanche 28 juin qui s'intitule La Belle Journée et c'est à Saint-Just. Alors Saint-Just, on connaît déjà l'Artothèque, mais autour de ce lieu, c'est là qu'il va se passer différents rendez-vous. C'est bien ça, dimanche ?
2: Eh ben oui, tout à fait. On a décidé de faire un petit peu la fête autour de ce projet qui arrive à 7 mois d'existence, en fait, cette Artothèque, dans ce petit village de 130 habitants qui est Saint-Just. Ce petit projet un petit peu exceptionnel en milieu rural. Et là, on a décidé que bon, il était temps de s'amuser un peu ensemble, de passer un peu de bon temps, de boire, de manger, de regarder des choses, de parler ensemble, enfin voilà, de passer une belle journée, comme on dit.
1: Comment va se dérouler justement cette journée du 28 juin ?
2: Oh, elle va se passer, j'espère, d'abord dans la joie, d'abord joyeux, pas trop chaleureuse, enfin, on espère que la météo ne sera pas trop méchante avec nous, ça sera de 11h à 20h,
1: ouais.
2: On va commencer avec la présentation pour ceux qui ne connaîtraient pas de l'Artothèque, simplement. Alors on a effectué un nouvel accrochage, c'est-à-dire qu'il y a de nouvelles œuvres à voir, et puis il y a une mise en place qui est un petit peu étonnante. Et puis vers midi, ben, simplement, il y aura un repas. Il y a un ami, Fred, qui est cuisinier, qui avait un restaurant à Grand Brassac, qui nous a fait la gentillesse de s'occuper du repas du midi, donc il y a ce qu'on appelle une belle assiette. Donc il sera disponible le midi, qui nous permettra de manger tous ensemble dans la salle des fêtes à l'ombre.
1: Oui, bien.
2: Et puis après il y aura un événement qui est un peu rigolo, mais j'espère que ça va vraiment nous permettre de passer un très très bon moment ensemble. C'est un jeu qu'on a appelé le jeu de 1000 pinceaux.
1: Oui.
2: Je pense que plein d'auditeurs connaissent le jeu de 1000 euros sur France Inter, qui est quand même l'émission radiophonique la plus populaire de France, quasiment, à 1h15. Alors, nous, on a décidé de faire le jeu de 1000 pinceaux, c'est-à-dire que c'est exactement la même chose, la règle du jeu est la même, ça se joue par équipe, c'est une suite de questions avec des réponses, et simplement, toutes les questions portent sur l'art, puisque l'Artothèque, évidemment, c'est le milieu de ce thème. Donc il y aura des équipes jeunes, il y aura des équipes adultes et il y aura des petits lots. Alors c'est pas en euros, hein, on n'a pas l'association, on n'a pas les moyens de faire des jeux de 1000 euros et de 500 euros. Mais non, il y aura quand même des petites choses à gagner. Et puis début d'après-midi, il y aura une rencontre avec les artistes. On va essayer de mettre en place, on va mettre en place, puisqu'il y a une quinzaine d'artistes qui nous font l'amitié d'être présents sur les 23 qui sont exposés à l'Artothèque. On va mettre en place une petite rencontre tête à tête entre le public et un artiste. La règle du jeu étant que le public, la personne qui veut poser une question, et l'artiste a 3 minutes pour répondre. Voilà, c'est une petite rencontre comme ça et on tourne au fur et à mesure. Et puis on va finir l'après-midi en beauté avec un concert dessiné, c'est-à-dire une improvisation à 4 mains. Il y aura Elsa Fournier au violoncelle, qu'on a déjà accueilli à 360, et Benjamin Bachelet au dessin, qu'on a également déjà accueilli à 360. Et ils improvisent ensemble. C'est-à-dire que le dessin est projeté, et pendant ce temps-là, eh bien, la violoncelliste emmène ce dessin vers son inspiration. Tout ça va nous amener dans la fin d'après-midi, puis on terminera ça, je pense, autour peut-être d'un verre, enfin tranquillement, et puis passer la fin de cet après-midi de façon conviviale et encore une fois joyeuse.
1: Surtout que ce site de l'Artothèque est dans un milieu bucolique, en pleine nature, même s'il y a la route départementale qui passe d'un côté, mais de l'autre, c'est très agréable et ombragé.
2: Oui, tout à fait, c'est un site bucolique, hein. On est sur le bord d'un petit ruisseau, on ne voit pas trop, mais on l'entend. Mais c'est vrai que cette petite maison de l'Artothèque, elle est tout à fait sympathique. Bon, elle n'est pas grande, donc on peut pas mettre. On espère qu'on aura plus de monde. Mais c'est pour ça qu'on a aussi choisi de faire des manifestations dans la salle des fêtes qui est juste de l'autre côté. Et qui nous permet encore une fois de permettre de profiter d'une température qui soit vivable ces temps-ci.
1: Bien sûr. Est-ce que 7 mois après sa création, ce lieu répond finalement aux attentes des artistes et du public comme au moment de sa création ?
2: Alors, c'est toujours un peu difficile à répondre, mais ce qu'on sait, c'est qu'effectivement, il y a quand même, d'abord, il y a eu un très, très bon accueil, en plus d'un point de vue simplement pratique. Et bien, effectivement, les locations, ça fonctionne. On a toujours des locations tous les mois. Je ne sais pas exactement combien on a ce mois-ci, mais on doit être à entre 15 ou 20 par mois. Et puis, on a eu un petit peu de vente. Ce qui veut dire qu'effectivement, la proposition, en tout cas, je ne sais pas si elle répond à une demande, mais en tout cas, elle trouve un écho très favorable et effectivement, pratiquement, ça fonctionne.
1: D'où la création peut-être de la seconde Artothèque, c'était à Verteillac ce printemps.
2: Oui, exactement. Alors, à Verteillac, c'est un petit peu différent puisque là, on n'est pas sur place, donc c'est plus difficile à faire vivre ce lieu, mais c'est vrai qu'on propose quand même au moins à l'exposition, une quinzaine d'heures, surtout 15 heures, dans la salle de la mairie, il y aurait chaussé l'Artothèque. Et c'est vrai, ça nous donne une vie. Je dirais que c'est plutôt une vitrine. La vraie vie de l'Artothèque, effectivement, elle est à Saint-Just, puisque l'Artothèque de Saint-Just est ouverte toutes les semaines, le dimanche, de 15 à 18 heures.
1: Et on peut retrouver des informations à la fois sur le programme de cette belle journée du 28 juin de 11h à 20h, mais également sur la vie des artistes et autres sur 360 degrés, qui est le site internet ou les réseaux sociaux.
2: Oui, tout à fait. Vous faites 360 en chiffres degrés et point art et vous arrivez sur notre site qui vous permet de tout savoir puisque 360 degrés, c'est plus une Artothèque, mais il y a aussi des conférences, il y a aussi des expositions. Voilà, on vous propose plusieurs choses et on espère bien ne pas en rester là.
1: Eh bien, je l'espère aussi. Ça nous donnera l'occasion de dialoguer à nouveau sur l'antenne, Philippe. Merci beaucoup. On rappelle donc 28 juin, ce dimanche, la belle journée à l'Artothèque à Saint-Just entre 11h et 20h. Merci, à bientôt.
2: Merci, Pascal. À bientôt.

0: Zawi et Stéphane, Love Noir, il est 8h31.
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0: Voici les titres de cette édition avec tout d'abord la Dordogne placée en risque sévère pour les feux de forêt aujourd'hui. Nous irons en Charente-Maritime. Malgré l'annulation du train inaugural pour cause de canicule, les festivités pour les 150 ans de la ligne Saujon-La Tremblade débutent et ce jusqu'en septembre. Enfin la météo avec toujours cette vigilance rouge aujourd'hui face aux fortes chaleurs. La bonne nouvelle, c'est que le mercure va

végétaux, les feux d'artifice sont interdits, les barbecues aussi, trop proches des bois. Il est interdit de circuler en véhicule ou même à pied dans les massifs forestiers sensibles entre 14h et 22h. La préfecture a mis en ligne une carte de ces forêts sensibles concernées par les interdictions. Elle rappelle que plus de 90% des feux de forêt sont d'origine humaine. Vous pouvez consulter cette carte sur le site internet de la préfecture de la Dordogne. Dans l'actualité également, le jeune incendiaire du Nontronnais sera jugé en septembre prochain. L'adolescent de 15 ans a été déféré devant le tribunal judiciaire de Périgueux. Le jeune homme est suspecté d'avoir allumé plusieurs feux entre le 18 et le 23 juin sur les communes de Nontron et Saint-Martial-de-Valette. Lors de son déferrement, le parquet a demandé que le mis en cause soit placé sous contrôle judiciaire en attendant la date de son audience devant le tribunal pour enfants qui aura lieu en septembre prochain. Le jeune homme n'a jamais été condamné pour des faits similaires et n'a pas de casier judiciaire. Je rappelle que le jeune homme avait d'abord été arrêté par des gens du voyage installés sur un terrain de foot à proximité qui l'ont aperçu revenir du lieu d'origine des flammes. Il a ensuite été placé en garde à vue par les gendarmes. Ces derniers, face aux multiples départs de feu en Nontronnais, avaient mis en place une surveillance en civil. L'adolescent avait été arrêté en possession d'allumettes et d'un briquet. Les policiers du commissariat de Périgueux sont intervenus hier en fin d'après-midi pour indiquer à une dizaine d'adolescents qui se baignaient dans l'île au niveau du rond-point de la Feuillerée à Trélissac qu'il était interdit et dangereux de se baigner dans la rivière. Par ces temps de canicule, les policiers patrouillent pour faire de la pédagogie et prévenir des risques de noyade. Une femme de 31 ans circulait sur la route des Grivoloux à Terrasson-la-Ville-Dieu. À un moment, la conductrice a serré un peu trop à droite sur la petite route et a percuté une racine. Cette dernière a arraché une partie de son pneu. Elle a été transportée à l'hôpital de Brive pour des examens de contrôle. On prend les mêmes et on recommence, mais à une date ultérieure. La 4e édition du festival Joséphine Baker Licra 2026, qui devait se tenir ce week-end, est reportée en raison de la canicule et des difficultés ferroviaires. Ce sera finalement les 23, 24 et 25 octobre prochains, toujours à Sarlat et toujours au château des Milandes, avec toujours la marraine et le parrain, à savoir Sophia Ram et Michel Drucker. Dans l'actualité, mais cette fois-ci en Charente-Maritime, les accablantes températures ont eu raison du train inaugural qui devait lancer le 150e anniversaire de la ligne de chemin de fer Saujon-La Tremblade. L'association Train et Traction, qui exploite le train des mouettes, a préféré jouer la sécurité. Il n'aurait pas été raisonnable d'occuper les services de secours en cette période compliquée. Cette mésaventure n'est qu'un incident mineur dans l'histoire de cette ligne de chemin de fer. Inaugurée en 1876, le 24 juin à 10h20 exactement, s'élance le premier convoi ferroviaire depuis Saujon à destination de La Tremblade. Il aura fallu plusieurs années depuis la création de la compagnie du chemin de fer de la Seudre en 1868 pour voir le train rouler. Deux grands secteurs d'activité ont pesé dans la balance pour la création de cette ligne. Le tourisme, d'abord, avec la naissance de la station balnéaire de Royan, qui voyait d'un mauvais œil que sa principale concurrente, Arcachon, soit déjà dotée depuis 1841 d'une ligne depuis Bordeaux pour acheminer les touristes. Les élus royonnais de l'époque avaient bien conscience de l'essor de la perle de l'Atlantique et par conséquent du chemin de fer. Les salines de Mornac et de l'île d'Oléron, l'ostréiculture du bassin de la Seudre et les agriculteurs ont également vu la possibilité d'un essor extraordinaire. Jusque-là, les transports de marchandises se faisaient par des chemins de terre avec des chars à bœufs. Bref, avec cette ligne, c'est presque la presqu'île d'Arvers qui s'est alors désenclavée. Avec la concurrence de la voiture pour ce qui est du transport des personnes et des marchandises, le réseau de la compagnie de la Seudre ferme la ligne entre Saujon et La Tremblade en 1980.
Mais 2 ans plus tard,

0: Deux passionnés, Richard Verger et François Prinault, fondent une première association qui reprend le transport touristique. Les normes administratives et de sécurité ont eu raison de cette première tentative. Il a fallu attendre les années 2000. Le département de la Charente-Maritime rachète la ligne et Trains et Tractions, créé en 2008, exploite le train des mouettes qui transporte chaque année 51 000 passagers. Dans le reste de l'actualité ce matin, avant de parler météo, Chris Evert, la légende du tennis féminin vainqueur de 18 tournois du Grand Chelem, annonce une deuxième rechute de son cancer de l'ovaire et le début d'une nouvelle chimiothérapie. Face à la saturation des hôpitaux, à Paris notamment, mais aussi dans l'agglomération parisienne, le préfet de police a pris un arrêté interdisant la consommation d'alcool dans la capitale à partir de ce vendredi midi, et cela jusqu'à 7h demain matin. 61 départements sont toujours en rouge ce matin.
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0: Avec du soleil et des températures, alors un légère baisse pour cet après-midi, parce que ce matin c'est encore pas mal, avec 24 degrés à La Rochebeaucourt et Argentine. Ça va monter jusqu'à 36 à Montignac-Lascaux dans le courant de l'après-midi. Il y a toujours cette vigilance rouge canicule sur l'ensemble du département. Ça devrait s'arranger, on va basculer en vigilance orange demain et on ne parlera plus de canicule à partir de vendredi, à partir de dimanche, selon Météo France Agen. Les températures seront alors à ce moment-là respirables. Ce sera le cas la semaine prochaine avec un mercure autour des 28 degrés. Ce sera la moyenne.
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0: Merci à vous de votre fidélité. Il est tout de suite 9h-20 et on retrouve Thierry pour l'éphéméride.
2: Et nous sommes le 26 juin aujourd'hui, nous fêtons les Anthelmes. Et en ce 26 juin, je pourrais vous parler en 1963 de la visite de John Fitzgerald Kennedy à Berlin, où il prononce sa fameuse phrase « Ich bin ein Berliner », ou du premier vol en 1936 du premier hélicoptère. J'aurais aussi pu vous parler de l'armée américaine qui arrive en France pendant la Première Guerre mondiale, ou encore d'Aimé Césaire, poète et homme politique antillais, qui naît en 1913. Mais le 26 juin 1836 meurt Claude-Joseph Rouget de Lisle, qui reste pour la postérité comme le créateur de la Marseillaise. Rouget de Lisle, né en 1760 à Lons-le-Saunier, dans la nuit du 25 au 26 avril 1792, à la suite de la déclaration de guerre du roi d'Autriche, il compose chez le maire de Strasbourg un morceau qu'il intitule « Chant de guerre pour l'armée du Rhin ». L'hymne est d'abord diffusé en Alsace avant d'être repris par de nombreux éditeurs parisiens. Entonné par les fédérés de Marseille qui participeront à l'insurrection des Tuileries le 10 août 1792, il se répand de bouche à oreille et la Marseillaise est déclarée chant national le 14 juillet 1795. Dépassé par le retentissement de son œuvre, Rouget de Lisle retourne à l'anonymat après la Révolution. Quant à la Marseillaise, si elle serait interdite sous l'Empire et la Restauration, elle sera remise à l'honneur lors de la Révolution de 1830. La Troisième République l'a choisie en 1879 comme hymne national. Malgré ses paroles guerrières décriées, son caractère d'hymne est réaffirmé dans l'article 2 des constitutions de 46 et de 58. La citation du jour est signée du poète Aimé Césaire, né le 26 juin 1913. Une civilisation qui s'avère incapable de résoudre les problèmes que suscite son fonctionnement est une civilisation décadente.
0: Merci, à demain Thierry. C'est l'anniversaire de Garou, Pierre Garand, chanteur et acteur québécois, né le 26 juin 1972 à Sherbrooke, révélé en 98 dans le rôle de Quasimodo pour la comédie musicale Notre-Dame de Paris. Il fera une très belle carrière solo, vendant à ce jour 5 millions d'albums.

0: J'ai le plaisir d'être avec Michel Villechauvin, notre jardinier, pour la chronique jardinage. Bonjour Michel.
1: Bonjour Christian. Bonjour à toutes, bonjour à tous.
0: Alors en cette fin juin, il n'est pas trop tard pour planter. Qu'est-ce qu'on peut planter, semer ?
1: C'est-à-dire on va planter déjà pour l'été et puis on va planter pour l'automne.
0: D'accord, très bien.
1: Et on va pouvoir faire des semis aussi. Alors planter maintenant, eh bien, on peut planter des enfin, oui, on va planter de la betterave rouge.
0: D'accord.
1: Celui qui aime ça.
0: Très bien.
1: C'est vraiment le bon moment.
0: Ok. Eh
1: bien, on peut encore planter des courgettes parce que les courgettes, même si on en a déjà planté, le pied il a une durée de vie. Quand il va avoir donné 2 mois, il va s'arrêter.
0: Ouais.
1: Et donc on va mettre là pour prendre le relais.
0: Ok.
1: On peut encore planter du melon de table.
0: D'accord.
1: On peut planter que semer à cette époque.
0: Oui.
1: Et là, on gagne presque 3 semaines à mois, quoi.
0: Ça ferait, ça
1: après,
0: retarderait.
1: On peut encore planter des tomates pour celui qui a encore un peu de place, si on veut.
0: Ok.
1: Alors, je sais pas si on en a déjà parlé, mais les tomates, on nous donnera les tomates septembre et octobre.
0: Très bien.
1: On peut y aller. Alors, on peut semer, bien sûr. Alors, si, il va être temps de semer les carottes.
0: Ah.
1: Alors ça, les carottes comme la betterave rouge, pour l'automne et l'hiver.
0: D'accord.
1: On va semer maintenant. Bon, c'est pas
0: très
1: facile à faire naître.
0: Ok, il faut un sol sablonneux ou...
1: Oui, et puis surtout très, très fin, quoi, une terre meuble fine, et puis bien surveillée, un arrosage tous les jours, voire 2 fois par jour.
0: Ok.
1: Enfin, un arrosage léger pour garder la fraîcheur. Quoi.
0: Oui.
1: Parce qu'une petite graine de carotte, ça aime pas trop les coups de soleil. Hein.
0: Oui.
1: Alors ce qu'on peut faire aussi, c'est que quand on a semé, pour couvrir le sol, s'il y a des grosses chaleurs, couvrir avec de la fougère. Je parle souvent de la fougère parce que c'est quelque chose qui fait de l'ombre, mais qui ne compacte pas et qui ne gêne pas.
0: Oui.
1: Et dès qu'on voit apparaître les premières pousses, les premières carottes, eh bien on enlève, quoi.
0: Ok, oui.
1: La fougère, on l'écarte, on la met de côté.
0: Oui, pour que le plant puisse respirer.
1: On va pouvoir commencer à prévoir aussi pour planter les choux d'automne et d'hiver. Pour celui qui aime les choux d'ailleurs, bon. Toutes sortes de choux, hein.
0: Choux rouges, choux blancs.
1: Choux rouges, choux blancs, choux verts.
0: Les choux de Bruxelles.
1: Choux fleurs. Alors après, bien sûr, on fait. Si on a plusieurs parcelles ou une parcelle assez grande, eh bien, on mettra différentes variétés pour faire tout l'automne et tout l'hiver.
0: D'accord. Ça résiste aux chaleurs ?
1: Le chou, ça aime pas trop les chaleurs.
0: Oui, donc il faut beaucoup arroser.
1: Mais bon, pour l'instant, on va prévoir où le mettre, on va préparer le sol.
0: Il faut plutôt un terrain ombragé ou...
1: Mais après, c'est toujours pareil, l'ombre, c'est bien l'été, c'est moins bien au printemps, c'est moins bien à l'automne.
0: D'accord.
1: C'est pas évident de choisir le bon endroit. Des fois, on n'a pas forcément le choix.
0: C'est
1: quoi,
0: sûr, c'est clair.
1: Mais alors, comme je dis souvent, la meilleure exposition, c'est sud-est.
0: Ok. D'accord.
1: Alors, c'est l'est, sud-est aussi, mais sud-est, c'est parfait, quoi.
0: Ok. Très bien.
1: Ou l'est, le soleil du matin, c'est très bénéfique pour les plantes.
0: Oui.
1: Quand le soleil se lève, c'est là que la plante a leur maximum de puissance. Quoi.
0: Oui. Ouais.
1: Et l'est, si on peut mettre à l'est, bon, un peu sud-est, c'est bien, mais le côté sud, après, en plein hiver, en plein été, pardon, il fait chaud quand même.
0: Et oui.
1: Et quand tu arrives aux 2 heures de l'après-midi.
0: C'est clair.
1: Non, mais celui qui peut, à l'est, ou voir une petite. S'il a une petite pente à l'est, alors c'est encore le mieux, quoi.
0: Ok, parfait.
1: Ça arrive souvent, on a bâti dans des terrains, il y a 2-3% de pente. C'est idéal, quoi.
0: Ok, parfait. Eh bien, merci pour tous ces conseils, et à très bientôt.
1: À bientôt.
0: Au revoir, Michel.
1: Au revoir.
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4: Eh ben. Pour ce vendredi, les béliers, votre audace est remarquée. Taureau, pensez à soigner votre alimentation, cela a un impact sur votre morale. Les gémeaux, vous ouvrez votre messagerie et vous trouvez une réponse attendue. Cancer, entourez-vous de gens bienveillants, c'est important. Amis lions, soyez attentifs aux signes, il y en a sur votre chemin. Les vierges, vous vous sentez écoutés sans avoir à insister. Balance, un moment chaleureux ou une discussion sincère renforce vos liens et clarifie une situation délicate. Concernant les scorpions, vous concentrez votre énergie sur ce qui est essentiel. C'est bien. Sagittaire, une personne vous appelle ou vous écrit sans raison particulière et ce geste vous fait plaisir. Capricorne, vous allez terminer la journée moins fatigué que d'habitude. Verseau, un regard ou un sourire échangé en dit plus que des mots. Enfin, les poissons, votre morale s'améliore nettement.
3: Merci beaucoup, bon week-end, mais vous serez là pour la matinale demain, bien sûr, Eva.
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9: Aujourd'hui, 26 juin, son nom rime avec victoire pour sa petite nation, du moins en taille, mais très grande en ce qui concerne le football, Hector Scarrone.
10: Il était un serial buteur, il était très talentueux et il va mener son pays au sommet du foot mondial. Hector Scarrone est né le 26 novembre 1898 à Montevideo en Uruguay. Le footballeur, attaquant de son état, a le sens du but dans la peau. Il est très jeune quand il connaît les vraies joutes footballistiques et quand il débute chez les grands du club de Nacional de sa ville natale, il a 18 ans. Un club au sein duquel il évolue 10 ans, une décennie, le temps de garnir son palmarès, 7 titres de champion d'Uruguay, entre autres, avant un 8e et un dernier glané en 1934. Le temps aussi d'enfiler le maillot de la Céleste, celui de l'équipe nationale uruguayenne. Plusieurs éditions de la Copa América à son actif, mais aussi les titres olympiques de Paris en 1924 et ceux d'Amsterdam en 1928, sans oublier la Coupe du Monde 1930 chez lui en Uruguay. Il sera en effet présent sur la pelouse du stade Centenario de Montevideo le jour de la finale remportée par lui et ses coéquipiers 4 buts à 2 face aux voisins argentins. Histoire de célébrer comme il se doit sa dernière sélection, il devient alors un des premiers champions du monde de l'histoire. L'histoire, il continuera de l'écrire, un des premiers footballeurs uruguayens expatrié en Europe, il jouera une poignée de rencontres avec le FC Barcelone en 1926, avant l'Italie entre deux séjours à l'Inter Milan et à l'US Palerme, mais sans pour autant oublier son club de quasiment toujours, du National. Près de 200 buts en club, une trentaine de sélections pour une cinquantaine de caps, lui qui deviendra au début des années 50 coach du Real Madrid. El Mago, le magicien, disparaît le 4 avril 1967.
9: Allez, on se retrouve demain pour d'autres histoires d'un jour. On s'intéressera à une très grande championne de ski. Il s'agit de Régine Cavagnoux, qui est née un 27 juin. Mais ce sera demain pour d'autres histoires d'un jour avec Mémoire Sport.
3: Eh bien, nous serons à l'écoute. Merci beaucoup, Thierry. Guillaume, pardon. Autre rendez-vous avec la musique ce soir. Le groupe Homemade Crumble sera en première partie du musicien de Johnny Hallyday, Yarol Poupeau, pour une représentation scénique. Boulazac Il Manoir. Et le groupe Périgourdin, ce duo Home Made Crumble, nous allons l'écouter pour patienter jusqu'à 9h. Juste après, vous retrouverez l'éphéméride du vendredi avec Patrick François. Fabien sera à l'EHPAD de Montpont pour parler de la musique avec nos aînés. Et puis enfin, on découvrira avec Camille Terrade, qui est référente histoire au château de Fayolle, à Tocane, l'histoire de cette saga familiale des Fayolle. Merci de votre fidélité. À tout à l'heure.

0: admiration. Non, non, non, non.
1: Vas-y, la tête qui tourne.
2: Ouais.
1: Bon, on arrête ou
3: on continue?
1: Bah, je pense qu'il faut continuer.

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1: Bonjour, c'est Cléa, Paul et Silas. On se retrouve pour vos idées de sortie.
2: Pour commencer le vendredi 26 juin à 20h45 au foyer municipal de Montpont, le club de foot organise un loto avec à gagner un bon d'achat de 250 euros ou encore 3 bons d'achat de 100 euros. Mais le club organise également un jeu du bar et une tombola. Réservation au 06 07 35 20 70.
1: Ce samedi 27 juin au Donzac Saint-Sulpice de Roumaniac, marché gourmand à partir de 18h30. Entrée gratuite, food trucks, producteurs locaux et buvettes, structures gonflables et concert douche à blues. Plus diffusion de la finale du top 14. Attention, prévoir son kit de couvert.
3: Dimanche 28 juin à 14h30, méga loto à Mincignac, ouvert à 11h59, animé par Lionel, carte cadeau de 1000 euros à gagner et bien d'autres.
2: Pour terminer, le dimanche 5 juillet, vous pourrez retrouver la 9e édition de la randonnée de Saint-Romain avec à disposition de la marche, du trail et du VTT. Le départ libre est à partir de 7h30 jusqu'à 9h30. Pour les amateurs de VTT, vous pourrez effectuer 20, 30, 40, 50 ou même 55 km. À notifier que le port du casque est bien évidemment obligatoire. L'entrée est de 6 euros, tout comme la marche à pied, qui elle propose cette fois-ci un parcours de 8, 14 ou bien 18 km. À préciser que la randonnée est gratuite au moins de 10 ans. À la carte, vous pourrez manger une entrée, un civet de cerf, une grillade de sanglier et du fromage pour le dessert. Il vous faudra réserver le repas au 06 31 58 54 44. Sachant que la formule est à 22 euros pour les adultes et 10 euros pour vos enfants.
1: Voilà, c'était vos idées de sortie. Vous pouvez retrouver le détail de toutes ces manifestations sur le site internet de Liberté FM et sur notre page Facebook. Si vous aussi vous organisez une manifestation et vous souhaitez communiquer sur Liberté FM, contactez-nous par mail à contact@libertefm.fr. On vous dit à très vite.
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0: Bonjour à toutes et bonjour à tous et bienvenue dans votre rendez-vous hebdomadaire, votre émission Souvenir, Souvenir. Fabien avec vous et pour ce vendredi 26 juin, je suis à l'EHPAD de Montpont, le Clos Saint-Roch, avec nos chères résidentes et résidents en pleine forme. Alors, autour de la table, on retrouve Françoise, Florence, Louis, comment allez-vous ?
1: Très bien.
0: Également Suzanne, ça va Suzanne ?
2: Ça va.
0: Du haut de ses 101 ans. Également Réjeanne, Aubertine, André, Pierrette, comment ça va ?
3: Ça va.
0: Ça va Aubertine ? Réjeanne ? Réjeanne aussi ?
4: Ça va.
0: Bon, parfait. Et Gigi qui est là.
5: C'est bon.
0: Et Gigi qui est là en soutien. Ça va Gigi ?
6: Oui, ça va. Merci, ça va. Merci beaucoup.
0: Pour l'équipe animation, nous avons Laetitia et Dounia. Comment allez-vous ?
7: Ben, chaudement, hein. Chaudement. Et toi, alors, pas trop chaud ?
0: Ben, ça va, hein, on fait avec. Dounia, ça va ?
8: Ça va, merci.
0: Super. Alors, aujourd'hui, on se retrouve sur la thématique de la musique. Mais avant toute chose, et comme à l'habitude, je vous ai préparé un rapide éphéméride du vendredi 26 juin. Alors, le 26 juin, c'est la Saint-Anthelme. Est-ce que vous connaissiez ce prénom, Anthelme ?
6: Anthelme, non.
7: Oui.
6: Moi non.
0: Ah.
3: Donc elle vient de la commune.
0: D'accord.
6: Anthelme.
3: Monsieur Martin Char. Le frère de Monsieur Martin Char qui habite au ville.
0: Il s'appelle Anthelme.
3: Oui.
0: C'est un très joli prénom. Alors Saint Anthelme, il est né en 1107 en Savoie. Il est mort à Belley dans l'Ain le 26 juin 1178. Il fut reconstructeur de la grande Chartreuse, dont il fut le septième prieur, puis évêque de Belley, je ne sais pas trop comment ça se dit, B-E-2-L-E-Y. Alors, c'est également la Saint-Jean, la Saint-Paul, la Sainte-Marie, la Sainte-Madeleine, la Saint-Pelage ou encore la Saint-Solve. Voici donc pour le 26 juin. Mais le 26 juin, eh bien, nous avons également des naissances de célébrités. Alors, j'ai commencé au plus loin, comme d'habitude. En 1908, c'est la naissance de Salvador Allende. Est-ce que vous connaissez ? Il était ministre de la Santé et président de la République du Chili de 1970 à 1973. On continue les naissances avec le 26 juin 1913. Est-ce que vous connaissez Aimé Césaire ? Aimé Césaire, poète et homme politique français. Il est né en Martinique. Pardon, Aubertine ?
3: Inconnu au bataillon.
0: Eh bien voilà, alors vous le découvrez, Aimé Césaire. Poète et homme politique, et on étudie ses textes en collège. On voit les textes d'Aimé Césaire. Alors, 26 juin 1924, c'est la naissance de Richard Bull. Comme ça, ça ne doit rien vous dire, Richard Bull. Par contre, est-ce que vous voyez qui est Nelson dans La Petite Maison dans la Prairie ?
6: Nelson.
0: Eh bien, c'est lui. C'est Nelson dans La Petite Maison dans la Prairie. Alors, on continue avec les naissances. En 1951, le 26 juin 1951, c'est la naissance de Pamela King, dite Pamela Bellwood, à New York. C'est une actrice américaine, surtout connue pour son interprétation du rôle de Claudia Blaisdell Carrington dans la série télévisée Dynasty. Ensuite, 1956, c'est la naissance de Chris Isaak. Ça vous dit quelque chose le nom Chris Isaak ? C'est un auteur, compositeur, interprète et acteur américain. Et notamment, il est bien connu en musique rock'n'roll. Je vous ai préparé un extrait musical de sa chanson Blue Hotel. Ça vous dit qu'on l'écoute ?
6: Bah oui.
0: Allez, Chris Isaak, Blue Hotel.

0: Blue Hotel, donc de Chris Isaak. Est-ce que vous connaissiez?
1: Non.
0: Eh bien super, on a pu le découvrir alors. Alors on continue avec les naissances des célébrités. 1956. Alors là, normalement, vous la connaissez toutes et tous. C'est une actrice française. Je vais vous dire des noms de films, peut-être que ça vous dira rien. Il y a un film de 1982, c'est Légitime violence. Ou encore 1989, Un père et passe. Là, ça vous dit rien comme ça. Mais si je vous dis Julie Lescaut.
2: Oh oui.
0: C'est la naissance de Véronique Geneste qui est née à Meaux le 26 juin 1956. Et on continue, 1957, c'est la naissance de Leslie Bedos à Paris. Donc Leslie Bedos qui est fille de Guy Bedos et Karen Blanc-Guernon. Et elle est journaliste et chroniqueuse de radio française. En 1963, c'est la naissance de la chanteuse Douchka.
1: Ah oui, je me souviens.
0: Chanteuse et animatrice de télévision française. Vous connaissez Douchka?
1: Oui.
0: Elle est connue au niveau de la chanson, surtout pour... elle a chanté les génériques des Disney.
3: Oui, des dessins animés.
0: Voilà.
1: Ah, ouais.
0: Alors, on continue. 1972, c'est la naissance de Pierre Garand. Est-ce que vous savez qui c'est, Pierre Garand?
1: Ah.
0: C'est un chanteur, compositeur et acteur canadien. Et tout le monde le connaît, hein? Pierre Garand, hein?
3: C'est son nom de scène?
0: C'est pas son nom de scène.
3: Ah, voilà, bah c'est pour ça.
0: Il a chanté avec Céline Dion. Ou pas? Oui.
3: Garou?
0: Garou. Exactement, Florence, bravo. C'est Garou, il est né le 26 juin 1972.
3: On vous souhaite un bon anniversaire.
0: Voilà. Et enfin, pour terminer avec les naissances des célébrités, le 26 juin 1984, c'est la naissance de la chanteuse Adila Cedraya, dite Indila.
3: Ah oui.
0: Voilà.
3: Elle a une jolie voix d'ailleurs.
0: Elle a une très jolie voix et elle chante beaucoup, elle fait plein de chansons. Voici donc pour les naissances des célébrités.
3: Il y en avait beaucoup, hein.
0: Il y en avait pas mal, hein. Il y a des gens qui naissent le 26 juin.
3: Le 26 juin.
0: Et alors maintenant, après la naissance des célébrités, on parle de quoi?
3: De nous.
0: Les actualités de la résidence. Alors, qu'est-ce que vous avez fait depuis qu'on ne s'est vu? Est-ce que vous vous souvenez d'une petite activité que vous avez fait dernièrement, Réjeanne?
2: La musique.
0: Il y a eu la fête de la musique.
2: Le groupe, je ne sais pas comment ça s'appelle, il y a Yo-Yo.
0: C'est comment le nom?
3: La Joyeuse Compagnie.
0: La Joyeuse Compagnie.
3: Ils sont venus, oui.
2: Ouais.
3: Là, vous pouvez raconter un petit peu, hein, parce que c'était assez rigolo.
2: Ah oui.
0: Qu'est-ce qu'il y avait d'original, Pierrette?
2: Leur costume.
0: Ah, c'est-à-dire?
1: Ah bon?
2: Ils changeaient de costume à chaque fois.
0: Ah.
3: Ouais. Et puis Yo-Yo, il ose.
0: Ah bon?
2: Yo, il a torse nu.
0: Ah oui, allez.
3: Je dirais même presque en slip.
0: Ah bon, ouais. Carrément.
3: Ah bon. En fait, c'était sur le thème du voyage.
0: Oui.
3: Et bah oui, pourquoi d'ailleurs? Non, des vacances d'été. Bon, je sais plus. Et donc, il a chanté une chanson. Avant, il est venu déguisé en curé quand même.
2: Oui.
0: Il vous a pas fait tout nu et tout bronzé quand même.
3: C'était pas loin.
2: Donc il a curé, puis il y avait deux bonnes sœurs.
3: Oui, c'est vrai, pour chanter pas de woogie woogie, boogie.
0: Pas de boogie woogie avant la prière du soir.
3: Il est venu en curé et après, ils ont chanté la salsa du démon.
0: Ah oui, d'accord.
3: Donc, tu vois,
0: donc il s'était endiablé.
3: Et donc il est arrivé avec en caleçon, avec il y avait des trucs sur son slip, non? Pas des feuilles ou je sais pas quoi.
0: D'accord, bah il avait un...
3: Et une cape de démon, quoi.
0: Ah, génial,
3: donc,
0: d'accord.
3: Franchement, c'était vraiment drôle.
2: Mais rien de que...
3: Il est chouette, hein. C'est un monsieur qui a plus de 86 ans.
0: Ah, d'accord.
3: Et il ose encore faire plein de choses, c'est génial.
0: Ah, c'est bien. Et ça, c'était quoi? C'était un après-midi?
3: Oui.
0: En intérieur?
3: Oui. Ah oui, en fait, là, au mois de juin, là, on n'a pas pu sortir.
0: Ouais.
3: C'était un peu... C'était interdit en fait.
0: Mais oui.
3: Ensuite, qu'est-ce qu'il y a eu aussi? Il y a eu la musique avec Bernadette.
2: Oui. Ah oui. Eddie n'était pas là.
3: Ouais.
0: Donc, musicalement votre.
3: C'est bien. Et Fabien, tu deviens super.
0: De plus fort. En plus. Musicalement votre, Bernadette est venue avec l'accordéon.
3: Voilà, donc voilà. Ils ont chanté, dansé, beaucoup dansé.
0: Oui.
3: Malgré la chaleur. Alors, je tiens à préciser que nous avons des salles climatisées. Hein.
0: Oui, quand même. Il n'y a que les extérieurs qui ne le sont pas.
3: Et il y a eu aussi une animation avec les membres du personnel.
2: Ah oui, oui. Le défilé de mode. Élise.
0: Ah, génial. Il y avait quoi comme accoutrement un peu?
3: Il y a eu la Fashion Week du Clos Saint-Roch.
0: Waouh.
3: Et donc racontez un peu.
2: Ben, la mariée avec une robe rouge.
0: D'accord. Et Réjeanne, c'est quoi? Il y avait des miss, il fallait élire ou pas?
2: Ben, j'étais pas là, mais je suis revenue de chance. Je finissais leur...
0: Le défilé, l'activité.
2: Elles m'ont fait la jambe, immense gentillesse. Elles m'ont fait la fée d'honneur là-dessus. La haie d'honneur dans le couloir.
3: Enfin, la haie d'honneur.
0: Avec leur costume et tout. Génial. Génial. Et alors, comment ça s'est passé? Il y a eu l'élection d'une miss ou... Vous y étiez, Françoise, ou pas?
4: Non.
0: Non. Quand ils ont fait le défilé de mode, vous ne l'avez pas vu?
3: Oui, c'était un défilé de mode, hein, donc il n'y avait pas d'élection.
0: D'accord, voilà.
3: Donc, le défilé. Il y avait un tapis rouge.
0: Oui.
3: Et le personnel qui voulait bien participer devait bien s'habiller et défiler sur la musique de Vogue. La musique de Madonna, Vogue.
0: D'accord. Ouais, mais c'est sympa, c'est ludique.
3: Donc c'était rigolo.
2: Oui.
3: Ça a bien plu aux résidents, je pense.
0: D'accord.
3: Même s'il y en a qui ont déjà oublié.
0: Bon, ça, c'est surtout le moment, quoi.
3: Voilà. Vive le moment présent. Donc voilà ce qu'on a fait ces derniers temps, depuis notre dernière émission de radio.
0: Pas de rencontre intergénérationnelle, inter-EHPAD. Là, avec la chaleur,
3: avec
0: c'est délicat.
3: Ouais, c'est compliqué.
0: Et oui. Et donc, peut-être un peu plus d'activité au quotidien. Ou pas, parce que vous devez être au ralenti un peu avec ce temps, non?
2: Non, on n'a pas donné l'impression.
0: Non. Donc, que peut-on dire de plus?
3: Alors, à venir, on a un spectacle qui nous est offert par l'association Les Blouses Roses.
0: Oui.
3: C'est un spectacle de transformiste.
0: Oui.
3: Donc, Éric Nadeau doit venir nous faire un spectacle.
0: Ah, ça va être original, ça.
3: Oui, il me tarde de voir leur tête.
0: Ouais, de voir les réactions.
3: Je prendrai des photos.
0: Aïe. Et quoi d'autre en activité
3: à venir? Il va y avoir le loto.
0: Ah.
3: Et oui, ça fait un petit moment qu'on n'a pas eu le loto, là.
2: Oui.
0: Ouais.
3: À faire gagner des éventails et des brumisateurs. Et là, il fait très chaud. Hein.
0: Ouais. Donc là, ça se passe comment au niveau des... Parce qu'on voit en arrivant, tout le monde est réuni. On garde les lumières assez basses, la clim est allumée mais pas trop fort non plus.
3: Oui, parce que les appartements ne sont pas munis d'un climatisateur.
0: D'accord.
3: Donc on descend les personnes dans les parties communes où là il y a la climatisation.
0: D'accord. Et donc vous n'avez pas trop chaud la nuit?
5: Le deuxième étage,
0: un peu.
2: C'est chaud. Le jardin, c'est bon.
0: Oui. Et vous avez un ventilateur dans la chambre?
5: J'en ai deux.
0: Deux, quand même.
5: Le mien qui était trop petit, qui me ventilait.
0: Oui. Bon, mais alors c'est déjà ça, il y a l'équipement. Il les faut, oui. D'accord. Donc on a fait le tour un peu des actualités.
3: Bientôt on a notre fête de l'établissement, là, le 7 juillet.
0: Le 7 juillet.
3: Oui. On fête les 35 ans de l'établissement déjà. Et on fête aussi l'inauguration de... On fête l'ouverture du PASA de soir.
0: PASA de soir. Alors, tu peux nous rappeler ce que c'est le PASA?
3: Donc, le PASA, c'est le pôle d'activité des soins adaptés, si je me souviens bien. Donc, c'est une salle qui est au rez-de-chaussée. Qui est aménagé pour faire des activités en petit comité.
0: Voilà. Donc, et c'est pour le soir particulièrement.
3: Exactement, ça ouvre à partir de 17h jusqu'à 23h, 23h30, jusqu'à ce que les résidents se sentent fatigués.
0: Donc le PASA, si j'ai bien compris, sauf si je dis des bêtises de partout, c'est aussi pour un endroit où on va avoir une stimulation sensorielle.
3: Tout à fait, dans cette salle, il y a un ciel étoilé.
0: Voilà.
3: Et c'est vrai que c'est super joli.
0: Alors le ciel étoilé, parce que c'est la salle dans laquelle on enregistrait habituellement, le ciel étoilé, il est en place depuis un moment, mais il y a eu de l'ajout justement de petites fibres lumineuses.
3: Oui, tout à fait.
0: Ça
3: permet de stimuler les sens. Il y a aussi un chariot sous nos hélènes.
0: Ah, qu'est-ce que c'est?
3: C'est un chariot avec des choses qui permettent... Par exemple, il y a une espèce de tube avec des bulles de couleur qui permet de...
0: Ah voilà, c'est ça que j'ai vu, le chariot avec des petites fibres là qui ressortent.
3: Il y a des fibres, mais il y a aussi ce tube là qui éclaire, qui change de couleur bien sûr, parce que la couleur, on sait que ça aide à se relaxer.
0: D'accord.
3: Et on en a tous besoin.
0: D'accord. Et comment ça va se passer? Il y a des résidents choisis, c'est sur demande?
3: Oui, en fait, les personnes choisies, en fait, ce sont des personnes qui ont besoin de plus d'attention parce qu'elles ont du mal à s'endormir, par exemple.
0: D'accord.
3: Donc, ça leur permet
0: ça crée une stimulation
3: voilà, avant l'endormissement, ce qui facilite l'endormissement.
0: Voilà, et donc c'est un système qui est éprouvé dans plusieurs autres établissements. Ouais. À Ribérac, il y a un espace qui s'est ouvert, c'est l'espace Maïté. Je crois que c'est le même principe, mais je ne veux pas dire d'annerie.
3: Parce qu'il existe le PASA de jour aussi.
0: Ah voilà.
3: Nous, on a fait le choix de faire un PASA de soir pour que ce soit un peu plus long dans la journée, en fait.
0: D'accord.
3: Et voilà.
0: Voilà, ben, on a hâte de découvrir. Et donc, le 7 juillet, les 35 ans de l'EHPAD et inauguration du PASA. Est-ce que c'est ouvert à tout le monde? Non.
3: Non. On a invité les familles des résidents.
0: Oui.
3: Et les partenaires de
0: l'EHPAD.
3: D'ailleurs, normalement, tu as reçu une invitation.
0: Oui, tout à fait. On a reçu le mail. Très bien. Eh bien, écoutez, après cette première partie, on va faire une pause musicale. Donc on se retrouve sur la thématique de la musique et j'ai choisi pour vous une chanson, j'espère que vous connaissez toutes et tous, Nicoletta.
2: Ah oui.
0: La musique. Allez, on écoute ça et on revient tout de suite sur Liberté.

0: La musique de Nicoletta. Et nous voici de retour dans notre rendez-vous hebdomadaire, notre émission Souvenir, Souvenir. Toujours Fabien avec vous, toujours au Clos Saint-Roch à Montpont pour ce vendredi 26 juin. Comment allez-vous? Ça va toujours bien?
1: Oui.
0: Allez, alors aujourd'hui, donc, on se retrouve pour parler d'un compagnon qui nous accompagne depuis notre naissance et qui ne nous quitte jamais vraiment, à savoir la musique. Une simple mélodie suffit parfois à nous faire voyager des dizaines d'années en arrière, comme cette chanson qu'on vient d'écouter, la musique. En quelques mots, nous revoyons une fête de village, un bal populaire, un premier amour, un mariage, une soirée entre amis, ou encore une chanson que chantait notre maman. La musique a toujours accompagné les grands moments de la vie. Autrefois, il n'y avait pas donc la télévision dans chaque maison, encore moins Internet, alors on chantait beaucoup plus qu'aujourd'hui. On en avait déjà parlé, c'était souvent les moments de réunion de famille où finalement ben, on chantait. Pourtant, malgré toute la technologie qu'on connaît aujourd'hui, beaucoup disent que les chansons d'autrefois avaient quelque chose de particulier. Là, c'est vrai que quand on écoutait la chanson La musique, ben, Laetitia dit « Ah ben, il y a des vrais instruments derrière !» Et c'est vrai que maintenant, ben, au niveau de la musique, beaucoup de sons, d'instruments sont programmés par ordinateur. Donc, c'est pas pour toutes les musiques, mais quand même. La musique possède aussi un incroyable pouvoir sur notre mémoire. Les médecins l'observent régulièrement. Certaines personnes qui ont du mal à retrouver leurs mots peuvent pourtant chanter une chanson entière sans se tromper. Une mélodie réveille des souvenirs, des émotions et parfois même un sourire que l'on pourrait croire perdu. Chaque génération a ses chansons. Certains ont dansé sur des valses, des tangos ou des passos doblés. D'autres se souviennent de l'arrivée du rock'n'roll, puis des yéyés, des chansons de variété française ou encore les grands succès des années 70-80. Mais au fond, peu importe le style de musique, ce qui compte, c'est ce qu'elle nous fait ressentir. Une chanson n'est pas seulement une chanson. Elle devient souvent le souvenir d'un moment heureux de notre vie. Alors aujourd'hui, je vous propose une petite question. Si vous ne pouviez garder qu'une seule chanson, laquelle choisiriez-vous et pourquoi ? Pierrette, s'il y avait une chanson, là, instinctivement, ce serait quoi ?
2: Une chanson de Michel Delpech.
0: Michel Delpech. Alors, vous nous dites des titres pour nous rafraîchir ?
2: Pour un flirt.
0: Pour un flirt, ouais. Avec toi ? Ah ! Super. Et pourquoi ?
2: Parce que j'aimais bien Michel Delpech.
0: Oui. Vous l'avez beaucoup écouté ?
2: Oui.
3: C'est joyeux. C'est vrai ?
2: Oui.
3: Très joyeux.
0: Et André ? Est-ce que vous auriez une idée de chanson comme ça qui vous vient en tête ?
4: Les idées, c'est bon.
0: Oh, il y a bien une chanson qui va revenir.
4: Oui, ben, j'aime bien Michel Sardou.
0: Sardou ?
4: Oui, j'aime bien.
0: Il y a quoi ?
4: Mes compagnons de la chanson, parce que c'est plus ancien, parce
0: voilà.
4: Que moi, je ne sais pas, ce temps.
0: Voilà. Aubertine.
4: Je les aimais bien. Tournez la page, j'en sais rien.
0: Vous avez bien un titre de chanson qui vous viendrait en tête ?
5: Non, j'en ai pas.
0: Non ? Ben on verra au fur et à mesure avec le quiz et tout, je suis sûre qu'il y a des choses dont vous allez vous souvenir. Réjeanne.
6: Tango bleu.
0: Le tango bleu de qui ?
6: De qui était, je sais pas. Oh, c'était très connu, hein.
0: Et pourquoi alors ?
6: Parce que j'étais avec mon mari.
0: Le souvenir que ça ramène de votre époux. Suzanne, un titre de chanson ?
7: Non, pas.
0: Il n'y a pas un titre qui vous vient en tête comme ça ?
7: Je ne sais pas.
0: Bon, on verra au fur et à mesure. Louis, est-ce que vous avez une idée de titre de chanson qui vous viendra en tête ?
8: Oui.
0: La chanson avec ?
8: Il n'y a pas une chanson ?
0: Ah, on va essayer de retrouver. Florence.
1: Aznavour.
0: Oui, quelle chanson d'Aznavour?
1: Eh bien, il y en a tellement que je ne sais pas laquelle retenir.
0: Charles Aznavour. Oh. Et Françoise, une idée de chanson, un titre qui vous viendrait? Et là, il n'y a pas une idée en tête?
5: Ça va revenir.
0: Ça va revenir. Alors écoutez, ce qu'on va faire, je vais vous lancer un petit extrait musical et vous essayez de me dire qui chantait cette chanson. Est-ce que vous êtes d'accord? Vous êtes d'accord?
1: Oui.
0: Alors, je vous mets un petit extrait musical et on essaye de trouver qui est le chanteur.

0: Exactement. Alors là, c'était la version de Pomplamoz, musique, mais c'est bien une chanson de Joe Dassin.
1: Oui, c'est ça.
0: Alors, ensuite, est-ce que vous pourriez compléter un titre pour moi ? La vie en...
2: Rose.
0: Ah ben d'un coup, vous connaissez des titres de chansons. Ah mais tiens donc. La vie en rose d'Edith Piaf. Ensuite, qui chantait L'Aigle Noir? Exactement, bravo. Alors ensuite, on continue. De quelle région est originaire le chanteur Tino Rossi?
2: La Corse.
0: La Corse, exactement. Voilà. Vous voyez, Suzanne, vous vous en souvenez, hein? Et est-ce que vous vous souvenez de qui chantait Santiano?
3: Hugo Offray.
0: Hugues Offray, Santiano.
2: Encore?
3: Oui,
2: par la tournée.
0: Ah ben, il est plutôt jeune, mais il chante encore, c'est sûr, ouais. Alors, qu'est-ce qu'on pourrait... On a écouté là un petit extrait des Champs-Élysées. Est-ce que vous pouvez compléter les paroles? Ça commence avec « Aux Champs-Élysées, aux Champs-Élysées, au soleil, sous la pluie. » Exactement. À midi ou à minuit, il y a tout ce que vous voulez. Voilà, bravo. Bravo, bravo. Et qui était surnommé la môme? Waouh, eh bien dis donc. Eh bien dis donc, vous êtes doué, hein. Vous nous faites croire que vous n'avez pas de mémoire, mais vous voyez la musique, ça réveille la mémoire. Ah voilà, Suzanne est allée à l'enterrement d'Edith Piaf. C'est où, au Père Lachaise? Ben si, vous vous en souvenez, puisque vous venez de le dire, Suzanne. Vous vous en souvenez un peu?
4: Un peu.
0: C'était au Père Lachaise?
4: Hein?
0: Au Père Lachaise?
4: Non, à l'église.
0: À l'église, d'accord. Allez, au Père Lachaise, d'accord. Alors, on va refaire comme tout à l'heure. Je vous donne un extrait musical. Et vous me dites qui est le chanteur qui a interprété la chanson, d'accord? Vous êtes prêtes? Vous êtes prêts? Allez.
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0: Effectivement, bravo Florence, bravo Pierrette, c'est Charles Trenet.
1: Suzanne, elle aime bien Charles Trenet.
0: Ah oui? Vous aimez bien Charles Trenet, Suzanne?
2: Oui.
0: Eh ben voilà, donc c'est Charles Trenet qui a chanté La Mer. Et après, est-ce que vous sauriez me dire qui a chanté les paroles?
3: Dalida.
0: Dalida, parole. Avec qui?
2: Avec
0: Alain Delon. Exactement. Ensuite, une petite question. Quel chanteur

0: Quel chanteur était surnommé Monsieur 100 000 volts?
1: Bico.
2: Bico.
0: Exactement, bravo. Eh bien, dis donc, quelle mémoire.
1: Pourquoi ça?
2: Parce qu'il faisait toujours vite, vite, sur scène.
0: Il avait toujours des mouvements.
2: Au piano, très très vite.
0: Alors, ensuite, qui chantait Le Petit Bonheur?
2: C'est un petit bonheur.
0: Je vous dis ou pas? Son prénom? Son prénom, c'est Félix. Félix Leclerc. Voilà, Félix Leclerc.
2: Je connais pas le prénom.
0: Alors, on va essayer de faire comme tout à l'heure, de compléter un titre. Le titre d'une chanson. Que reste-t-il de nos
1: amours?
0: De nos amours, c'est ça. Allez, je vais vous remettre un petit extrait musical et on va essayer de trouver l'auteur, l'autrice, la chanteuse, c'est plus simple. Et là, je vous mets en plus la version originale, c'est une chanson qui a été reprise plusieurs fois par plein de monde. On écoute un extrait. Qui a chanté ça ?

0: Alors, qui a chanté cette chanson? Exactement, bravo. Il s'agissait de Lucienne de Lille. Et cette chanson qui a été reprise quand même maintes et maintes fois. Alors, quel était le chanteur qui interprétait le téléphone? Gaston, il y a le téléphone qui sont. Qui est-ce qui chantait cette chanson? Ou le téléphone, non? Non, c'est le téléphone, c'est pas la même. C'est pas la même. Le téléphone, Nino Ferrer.
1: Oui, mais le téléphone pleure.
0: Le téléphone pleure. Ben dis donc, c'était la question piège. On en a trop là. Alors, qui chantait Mamie Bee?
2: Pardon.
1: Nicoletta.
0: Nicoletta, exactement. On l'écoute? Ça vous dit?
1: Allez.
0: Allez.

0: Miami Blue de Nicoletta. Ça vous a fait plaisir de la réécouter un peu?
1: Oui.
0: Alors, est-ce que on est toujours sur Liberté FM, hein, on le précise pour nos auditeurs au cas où. Toujours sur Liberté FM 96.1, toujours Fabien, toujours au Clos Saint-Roch à Montpon. Alors, on est en plein quiz musical puisqu'on se retrouve sur la thématique de la musique. Et alors, on continue. Quel chanteur a rendu célèbre la chanson Emmenez-moi?
1: Aznavour.
0: Et qui chantait La Montagne?
1: Ferrat.
0: Eh ben dis donc, attention, hein. Jean Ferrat.
1: Jean Ferrat, merci.
0: Jean Ferrat. Alors, plus dur. Qui chantait La Vie en Rose? Allez, combien de notes de musique principale y a-t-il dans une gamme?
1: 7. 7, oui.
2: 7.
0: Allez, vous nous les citez?
1: Non.
0: Bon.
3: Non, mi, fa, sol, la. Si.
0: Do, ré, mi, fa, sol, la, si, exactement.
3: J'ai pas compris la question.
0: Voilà. Quel instrument accompagne souvent les chansons avec 6 cordes? La guitare, exactement. Exactement, exactement. Qu'est-ce qu'on pourrait vous demander de plus? Est-ce que vous savez dans quelle ville se déroule l'opéra célèbre Carmen?
3: Non.
0: C'est à Séville. Séville, Séville. Alors, je crois pas. Celle-là, je vous l'ai déjà posée. Alors, comment appelle-t-on un groupe de chanteurs qui chantent ensemble? Il y a deux réponses possibles. Un groupe de chanteurs qui chantent ensemble, comment on dit? Une chorale ou bien?
1: Une compagnie?
0: Un chœur.
1: Un
0: chœur. Une chorale ou un chœur?
3: Un groupe.
0: Et qui chantait Douce France? C'est qui chantait ça? C'est Charles Trenet. C'est pas Yves Montand, c'est Charles Trenet. Et écoutez, on arrive déjà à la fin de notre rendez-vous. Donc sur cette thématique autour de la musique. Alors on va se quitter en chanson. Est-ce que vous connaissez une autre chanson? Parce que là j'ai mis Nicoletta la musique. Est-ce que vous allez savoir deviner qu'est-ce que j'ai mis pour la femme? À votre avis, qu'est-ce que j'ai mis? Tout pour la musique de France Gall. Ça vous va? Ouais, y a pas un très bien nom. Hein. Allez, on se laisse. On se retrouve très prochainement. Je vous dis à très vite.
1: À bientôt.
3: Ouais.

0: Bonjour, au programme de votre soirée télé de ce vendredi 26 juin sur M6, du foot, la Coupe du Monde, France-Norvège. La phase de poule se termine pour les Bleus avec ce troisième match contre les Norvégiens. Une équipe de Norvège menée par Erling Haaland, attaquant star de Manchester City. Sur TF1, le grand bêtisier divertissement présenté par Christophe Beaugrand. Sur France 3, Sylvie Vartan, vous et moi, documentaire. Sylvie Vartan se livre sans détour. Enfant bulgare contrainte à l'exil, elle devient une figure majeure en France. 64 ans de carrière, près de 50 albums, 40 millions de disques vendus. Sur TMC, Spice Girls, 30 ans de rumeurs, secrets et scandales. Documentaire. Il y a 30 ans, les Spice Girls débarquaient sur le devant de la scène. Les chanteuses anglaises se sont immédiatement imposées comme des stars mondiales. Sur W9, enquête d'action, magazine présenté par Marie-Ange Casalta sur le thème Paris sous tension, la BAC contre-attaque. Sur France 2, Capitaine Marlowe, série avec Corinne Maziro. Et puis sur Arte, Meurtre à 100 dames, série. Très belle soirée télé à tous.
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Bonjour, bienvenue, nouvelle visite en ce vendredi 11h midi sur le 96.1. Trois parties, la première sera consacrée à Marguerite de Bourgogne. Et puis, on lui doit, dans l'histoire, le début de la guerre de Cent Ans. Ensuite, Camille Terrade sera avec nous en studio. Elle est étudiante, référente histoire au château de Fayol. Vous pouvez la retrouver tous les jours de cet été. Et elle nous parlera plus particulièrement dans quelques minutes de la famille Fayol. Et puis à ses côtés, Delphine Wilbert, que l'on va retrouver là pour nous présenter les événements de cet été au château de Fayol et notamment la présence de Gauthier Capuçon pour un concert gratuit le 11 juillet prochain. Et puis on terminera cette visite avec un ouvrage, celui de Alexandra Simmer, Les zones grises, enquête familiale sur le peuple des Sudètes sous le Troisième Reich. Quelques mots donc d'Alexandra Semmer, ce sera à la fin de cette émission. Mais tout d'abord, évidemment, le patrimoine toujours de la chanson française. Et on démarre avec Léo Ferré.

première partie de cette visite consacrée à Marguerite de Bourgogne, la reine qui est à l'origine de la guerre de Cent Ans. Nous sommes en janvier 1328, le roi capétien Charles IV meurt, ne laissant que des filles. La couronne de France va alors à son cousin germain Philippe de Valois, fils de Charles de Valois, qui était le frère cadet de Philippe IV. L'année suivante, le nouveau roi Philippe VI reçoit l'hommage de son cousin, le roi d'Angleterre, Édouard III. Le roi d'Angleterre est alors vassal du roi de France, détenant l'Aquitaine. Sitôt sur le trône, Philippe VI condamne son cousin Robert d'Artois au bannissement et à la confiscation de ses biens. Ce dernier contestait depuis des années les droits de sa tante Mao d'Artois sur certaines terres de la famille. Fou de colère face à la décision royale, Robert d'Artois s'embarque pour l'Angleterre et encourage Édouard III à revendiquer la couronne de France. En effet, après Philippe IV le Bel, se sont succédés ses trois fils, Louis X, décédé en 1316, Philippe V, mort en 1322, et Charles IV, décédé lui, en 1328. Tous trois morts sans laisser d'héritier mâle. Le trône revient alors au plus proche parent mâle du roi défunt, Philippe de Valois, cousin germain des trois derniers souverains et neveu de Philippe IV. Or, génétiquement, Édouard III d'Angleterre est plus proche de Philippe IV et de Charles IV, étant petit-fils du premier et neveu du second, car né de la princesse Isabelle de France. Cependant, la couronne ne pouvant être transmise par une femme, le roi d'Angleterre est d'emblée écarté du trône de France. Robert d'Artois s'emploie à convaincre le jeune Édouard III qu'il est le candidat le plus légitime pour prétendre à la couronne de son grand-père. Alors que le roi d'Angleterre est sous pression, un conflit éclate avec l'Écosse. L'Angleterre veut soumettre les Écossais, mais ces derniers sont soutenus par le roi de France. David Bruce, fils d'un chef opposant en Écosse, trouve même refuge auprès de Philippe IV. Furieux, Édouard III cesse de vendre la laine anglaise en Flandre. Philippe VI réplique en prononçant en 1337 la saisie de l'Aquitaine. La guerre de Cent Ans débute. En 1340, Édouard III se proclame roi de France. La guerre, qui entraînera plusieurs générations dans le conflit, ne prendra fin qu'en 1455. Maintenant que le décor est planté, intéressons-nous à cette reine qui, en quelque sorte, permit que cette guerre soit possible. Philippe IV marie ses trois fils avec trois princesses de Bourgogne. Marguerite convole avec le futur Louis X et ses cousines, Jeanne et Blanche, qui sont les filles de Mao d'Artois, deviennent les épouses des futurs Philippe V et Charles IV. En 1314, un scandale éclate. Marguerite et ses belles-sœurs sont accusées d'adultère. Si Jeanne n'est que complice, Marguerite et Blanche ont toutes deux un amant. Il s'agit des frères Philippe et Gauthier d'Aulnay qui sont condamnés à mort. Les princesses sont jugées, tondues et emprisonnées. À cette époque, Marguerite de Bourgogne a déjà mis au monde une fille, Jeanne, en 1311. À la mort de Philippe IV, le 29 novembre 1314, Louis X devient roi et Marguerite de Bourgogne, quoique toujours détenue et indirectement reine de France. Mais Louis X ne compte pas rappeler sa femme à ses côtés sur le trône. Le 30 avril 1315, Marguerite est retrouvée morte dans sa prison, probablement assassinée sur ordre de son époux. Louis X se remarie de suite avec Clémence de Hongrie. Il meurt le 5 juin 1316, laissant la reine enceinte. Un fils né en novembre, Jean Ier, qui meurt 5 jours plus tard.
reste la fille de Louis X et de Marguerite de Bourgogne comme héritière du trône. C'est la première fois dans la dynastie capétienne qu'un roi de France meurt sans laisser de fils. Les grands du royaume adoptent alors la loi salique qui stipule qu'une femme ne peut hériter de la couronne de France sous prétexte qu'elle pourrait la porter en dot si elle se mariait. Pourtant, en Navarre, en Espagne ou en Angleterre, en l'absence d'héritier mâle, la couronne passe à la fille aînée du souverain. Ainsi, le roi transmet le trône à son fils aîné et s'il n'en a pas à sa mort, à sa fille la plus âgée. Pourquoi ne pas faire ainsi en France ? Le petit Jean Ier étant mort, la logique voudrait que le trône aille à sa demi-sœur, Jeanne, issue du premier mariage de Louis X avec Marguerite de Bourgogne. Seulement voilà, Marguerite ayant trompé son époux, il n'est pas certain que Jeanne soit la fille biologique de Louis X. La famille royale refuse de mettre sur le trône une possible bâtarde. Le comte de Poitiers, frère cadet de Louis X, qui devait assurer la régence durant la minorité de Jean Ier, a également pris goût au pouvoir. Ainsi, la loi salique est mise en application basée sur un prétexte de dot. Le comte de Poitiers ceint la couronne sous le nom de Philippe V. Mais à sa mort, en 1322, il ne laisse lui aussi que des filles. Le dernier fils de Philippe IV, le comte de la Marche, monte alors sur le trône sous le nom de Charles IV. Le roi parvient à répudier sa femme, Blanche de Bourgogne, et épouse Marie de Luxembourg qui meurt en couche en 1324, puis Jeanne d'Évreux. Lorsqu'il disparaît en 1328, il laisse deux filles. Philippe VI obtient la couronne car son père, Charles de Valois, était le frère de Philippe IV. En vertu de la loi salique, Édouard III ne peut réclamer le trône de France. Même si de par sang, il est plus proche des derniers rois. Il y a entre lui et son royal grand-père une femme, Isabelle de France. Un trône ne pouvant se transmettre que d'homme en homme depuis la loi salique, Édouard III n'a en principe aucun droit sur le trône de France. Mais cela ne l'arrête pas. Et en tant que petit-fils de Philippe IV le Bel, il revendiquera toujours la couronne. Si Marguerite de Bourgogne n'avait pas trompé son époux, elle n'aurait pas été faite prisonnière à vie et aurait peut-être donné des fils à Louis X. En admettant que le couple n'ait eu que la petite Jeanne, celle-ci aurait pu ceindre la couronne légitimement en l'absence d'héritier mâle. Par la faute de Marguerite de Bourgogne et de son infidélité, une loi a interdit aux femmes de monter sur le trône de France. Le destin ayant refusé un héritier au fils de Philippe IV, la France est plongée dans une guerre alors interminable.

0: On se retrouve tous sur Liberté FM.
1: Deux invités, on poursuit ce rendez-vous sur Liberté FM. On va parler du château de Fayolle et de la famille Fayolle en particulier avec Camille Terrade. Bonjour.
2: Bonjour.
1: Vous êtes étudiante et référente histoire au château de Fayolle. On va donc en apprendre davantage sur cette famille. Puis à vos côtés, Delphine Wilbert. Bonjour.
3: Oui, bonjour.
1: Toujours chargée de l'événement au château de Fayolle.
3: Exactement.
1: Et justement, pendant cet été, de nombreux rendez-vous.
3: Oui, oui, oui. Plein de festivités vous attendent.
1: Bon, et on verra ça donc en deuxième partie d'entretien. Mais d'abord, Camille, donc, cette histoire de la famille Fayolle, quand est-ce qu'elle commence ?
2: Alors, il faut savoir que les Fayolle, c'est plus de 1000 ans d'histoire. Ça commence en 987, donc on est à la fin de la dynastie carolingienne, on passe à la dynastie capétienne, et on va voir l'arrivée de Élie de Fayolle qui va débuter la lignée Fayolle.
1: Donc, il y a un lien avec la Dordogne déjà ou pas ?
2: Alors, le nom de Fayolle, ça vient du latin fagea, qui signifie étré ou forêt de hêtre. Donc, ça a un lien avec le domaine sur lequel le château est actuellement, puisqu'il y avait une forêt de hêtre sur tout le domaine.
1: Parce que le château est beaucoup plus récent que les 1000 ans que vous venez de nous donner, là.
2: Oui, bien sûr. En fait, on commence avec une motte féodale, donc une motte de terre avec une tour en bois au-dessus. Ensuite, on est passé à une forteresse médiévale, donc avec un système défensif, un château médiéval comme on peut en voir dans d'autres villages. Et ensuite, on passe à un château beaucoup plus de plaisance, c'est-à-dire on a quelque chose de pas très défensif, quelque chose plutôt de joli qui permet du coup à la famille de montrer son rang, puisqu'il est quand même assez imposant. Et c'est un château qui date de 1766, avec des réaménagements qui ont été faits entre 1889 et 1895.
1: Alors on va revenir avant le château actuel évidemment, au tout début de cette famille qui s'installe donc sur cette motte féodale. Qu'elle choisit ce lieu par hasard ou est-ce que c'était stratégique ?
2: Alors ça je sais pas trop. En fait on pense donc qu'ils se sont installés puisque à la base ce sont des alletiers, c'est-à-dire qu'ils sont propriétaires de leurs terres. Et donc le but d'installer une motte féodale, c'est de protéger les terres aux alentours, donc les quelques terres qu'ils avaient, puis ensuite ils en ont amassé beaucoup plus. Et donc ils ont dû agrandir leur possession. Mais à la base, ils ont une tour en bois, sauf qu'on sait qu'à l'époque, le bois, ça prend feu. Donc forcément, après, on est passé sur une forteresse médiévale beaucoup plus imposante.
1: Comment va évoluer cette famille ensuite ?
2: Donc il faut savoir que les Fayolle, ils sont connus pour plusieurs choses. Déjà, ils se sont énormément engagés militairement auprès du roi de France, avec toujours une fidélité. C'est-à-dire qu'ils ont participé aux croisades, ils ont également participé à la guerre de Cent Ans, aux guerres de religion, et à chaque fois, ils sont fidèles au roi de France. Ça ne bouge jamais. Ce qui du coup va leur permettre d'acquérir énormément de prestige et donc des droits que le roi va leur permettre de gagner, comme par exemple le droit de haute justice. Seul le roi peut nommer la famille, comme quoi ils peuvent rendre la justice au nom du roi. Et donc par exemple ils pouvaient condamner à mort quelqu'un, ce qui n'était pas pratiqué par les autres familles. Donc voilà, donc ils sont vraiment connus pour leurs engagements militaires. Ils ont un lien très particulier avec l'histoire de France puisqu'ils ont été amenés à combattre pour le roi de France. Et ce sont aussi des gens qui sont assez avant-gardistes sur leurs idées. Ils sont très érudits, donc ils veulent connaître énormément de choses. On a d'ailleurs une bibliothèque qui recueille énormément d'ouvrages, plus de 10 000 ouvrages, avec plein de disciplines différentes. Donc ça va de l'histoire à de la géographie, de la philosophie, de la mode, de l'économie. Donc c'est vraiment des gens qui sont intéressés par énormément de choses et qui sont très érudits et donc très avant-gardistes sur leurs idées. Notamment, ils ont des idées de liberté et de progrès, ce qui va leur permettre, notamment pendant la Révolution française, d'être épargnés relativement pendant cette période.
1: Ils ont toujours gardé, même s'ils étaient proches du roi, ce lien avec Fayolle, le château, aujourd'hui.
2: Oui, en effet. Même s'ils sont avec le roi, etc., ils n'ont jamais voulu...
1: À la cour, hein.
2: Non, ouais, ils n'ont jamais voulu déménager à la cour. Ils ont toujours voulu rester sur leur terre parce qu'ils ont acquis énormément de possessions et donc le roi leur en a donné pas mal. Ils ont failli tout perdre en 1668 parce qu'un des membres va oublier de prêter hommage au roi. C'est une sorte de cérémonie qui est indispensable puisqu'elle permet de reconnaître que les terres qui leur sont données, eh bien, elles appartiennent au roi quand même. Donc ils ont failli tout perdre, mais finalement ils sont restés fidèles au roi Et donc, bah, ça a permis de rester vraiment sur les terres et d'acquérir énormément, énormément de terres.
1: Alors, bien sûr, la famille Fayolle, on parle de leur présence à la cour, mais est-ce que la cour s'est déplacée à Fayolle à un moment donné ?
2: Alors ça, c'est une bonne question. C'est vrai que... Alors, j'ai oublié de dire, mais on a perdu une partie des archives pendant la Révolution française, ce qui ne nous permet pas d'avoir autant de détails sur bah, les pratiques, etc., des Fayolles. Donc ça, je ne sais pas.
1: Les documents ont brûlé, là, ici.
2: Oui, on a perdu une grande partie qui ont été brûlés. Alors, je ne sais pas comment ils ont été brûlés, mais, mais ils ont été brûlés pendant la Révolution française. On a eu un prêtre qui a conservé des documents en lien avec la Fayolle, ce qui permet de savoir bah, depuis quand ils sont sur ces terres, etc. Mais c'est vrai qu'on a des interrogations sur est-ce qu'ils ont été à la cour du roi de France, etc. Cependant, on a quand même la société périgourdine qui venait au château de Fayolle, puisque quand, on va dire, il n'y avait plus de guerre, etc., c'était vraiment un château consacré aux loisirs, où on pratiquait la chasse, le théâtre, etc. Donc c'était vraiment pour accueillir la société noble périgourdine à l'intérieur du château et profiter, voilà, faire des longues fêtes.
1: Plus accueillir les locaux, finalement, que la cour.
2: Oui, je pense que c'était le but, parce qu'ils étaient quand même assez proches de la population de Tokène. Donc c'était vraiment un lien.
1: Il y a des preuves
2: ensemble.
1: de ce lien donc, entre la population et la famille Fayolle.
2: Oui, on a notamment un livre de raisons qui dit que la population de Tokène, pendant la Révolution française, n'a pas attaqué les Fayolles, ce qui est quand même assez étonnant puisque la majorité des châteaux ont été attaqués pendant la Révolution française. Mais on a un livre de raison qui dit carrément qu'on leur déposait de la nourriture pour éviter qu'ils tombent en disette, donc pour éviter qu'ils meurent de faim, puisque c'est pas une période très rigolote pour les nobles. Et donc on leur donne à manger, on est quand même, on les attaque pas pendant cette période.
1: Et la famille Fayolle va traverser cette période de la Révolution donc sans trop d'encombre.
2: C'est ça, exactement. En fait, il y a juste une petite partie qui va être réquisitionnée en prison, mais ça va pas durer très très longtemps. Et en fait, avec leurs idées, le fait que déjà ils ont des idées assez avant-gardistes, donc forcément ils sont pas inquiétés. Ils donnent également du travail aux paysans, notamment puisqu'ils ont énormément de terres, donc forcément ça permet aux paysans de subvenir aux besoins de leur famille. Et donc ils vont pas du tout être inquiétés pendant cette période un peu pas très rigolote pour les nobles.
1: Bien sûr. Donc 1000 ans d'histoire pour cette famille Fayolle. Est-ce qu'il y a des personnages illustres qui vont se faire remarquer parce qu'ils étaient peut-être proches du roi, proches de la monarchie, peut-être aussi maîtresses du roi?
2: Ou
1: amant de la reine.
2: Par exemple, pour la période médiévale, on a notamment Gérard de Fayolle, donc en 1351, qui va reprendre la ville de Saint-Astier qui était aux mains des Anglais. Et donc, pour le récompenser, eh bien, le roi va le nommer capitaine de la ville. Alors, c'est pas un titre qui est... c'est juste un titre honorifique, ça n'a pas forcément de valeur. Il va lui donner des terres et il va lui donner justement le droit de haute justice, qui est le droit de rendre la justice au nom du roi. Ça va permettre d'acquérir énormément de prestige. Ensuite, ils ont fait, je ne sais pas si ça répond à la question, mais ils ont fait énormément de mariages avantageux, puisqu'à l'époque on se mariait. Oui, arrangé, exactement, qui leur a apporté énormément d'argent. Donc ça leur a permis de faire énormément de travaux, par exemple, sur le château. On a très très peu d'informations sur les épouses, puisque on pense qu'il y a pas mal d'archives qui ont brûlé. Mais on connaît leur nom et leur blason, donc ça c'est déjà une bonne chose. Et je sais plus ce que je disais, pardon. En fait, on ne sait pas exactement. Elles ont eu un rôle. Par exemple, on a l'abbé Alain de Solmignac qui a eu sa fille ou sa nièce.
1: Sa nièce.
2: A été mariée, oui, sa nièce.
1: Moi, ils n'ont pas d'enfant.
2: Non, c'est vrai. a été mariée au premier marquis de Fayolle. Donc, ça a permis vraiment une relation étroite entre l'abbé de Chancelade et la famille Fayolle. Donc, ils ont un peu placé leur pion. Et donc, ils ont eu pas mal d'argent et de prestige qu'ils ont acquis.
1: Donc, l'architecture du château, vous nous l'avez indiqué, a évolué, bien sûr, forcément, en 1000 ans, parce qu'il y a eu des architectes différents, parce qu'il y a eu des modes et des tendances. Par rapport au château que l'on connaît aujourd'hui de Fayolle, ce sont à chaque fois les propriétaires qui ont façonné ce que nous connaissons aujourd'hui.
2: Oui, c'est ça, exactement. En fait, on a deux styles architecturaux, on va dire. Donc on a le premier, donc en 1766, où en fait on voit que les fenêtres, par exemple, sont beaucoup plus petites et la pierre est beaucoup plus jeune quand on regarde le château. Donc ça, c'est de 1766. Et ensuite, entre 1889 et 1895, il y a eu des réaménagements qui ont été faits par Gérard de Fayolle, qui est le 7e marquis de la famille, et qui a décidé un petit peu d'embellir le château, notamment la façade nord, ce qui est quand même assez particulier, puisque d'habitude, on arrive par la façade la plus belle. Et là, en fait, on arrivait par la façade sud, qui est la façade un petit peu moins travaillée, notamment au 19e siècle. Donc, il y a eu, voilà, on voit les deux différences en termes de style architectural, notamment sur les fenêtres. La partie 19e siècle est beaucoup plus arrondie et c'est beaucoup plus embelli, donc beaucoup plus travaillé sur la pierre.
1: Les jardins aussi avaient leur importance dans ce château, parce que la cour, hein, Versailles, mais il y avait des jardins à l'anglaise, à la française.
2: Oui, alors souvent quand on voit ce type de château, on se dit automatiquement qu'il y a un jardin à la française, ce qui est le plus commun ici. Donc un jardin à la française, c'est quelque chose de très ordonné, très symétrique, ça montre un peu la maîtrise de l'homme sur la nature. Au contraire, au château de Fayolle, on a quelque chose de très moderne, donc c'est un jardin à l'anglaise, donc c'est quelque chose où le paysage est assez naturel et sauvage, et c'est un jardin qui a été fait par les frères Buller, donc ce sont de célèbres paysagistes qui sont connus notamment pour le parc de la Tête d'Or à Lyon et le parc Bordelais, et donc au 19e siècle, ils ont acquis une clientèle assez prestigieuse qui leur a permis de faire énormément de parcs, et notamment celui du château de Fayolle.
1: Est-ce qu'il y a eu une période dans l'histoire de cette famille où la notoriété a été plus importante qu'à d'autres?
2: Oui, alors notamment à la fin du 19e siècle. Donc on est avec Gérard de Fayolle, qui est le 7e marquis de la famille. Et lui, c'est quelqu'un de très important pour la famille, qui a énormément contribué à son rayonnement et au rayonnement du château. Donc déjà, il a fait des modernisations sur le château. Il a également été président de la SHAP, la Société historique et archéologique du Périgord, pendant 30 ans. Il a été médaillé de la Légion d'honneur. Il a fait des fouilles archéologiques à Tocane. Il a été conservateur dans plusieurs musées. Donc c'est vraiment une figure très importante, figure assez intellectuelle, qui a énormément fait et contribué pour la famille.
1: Très bien, merci beaucoup pour ce condensé, parce que si on veut en savoir davantage, évidemment, on va visiter ce château de Fayolle, où vous nous servirez de guide.
2: C'est ça, exactement.
1: À travers les pièces, puisque là, on peut déambuler tout au long de cette visite. Merci Camille pour ces quelques minutes. Et là, maintenant, c'est avec Delphine.
3: Oui.
1: Parce qu'il y a des événements dans cet été 2026,
3: oui,
1: au château.
3: Donc en fait, effectivement, le château de Fayolle, il a une longue histoire, comme Camille vous l'a raconté. Mais il y a 2 ans, il a été racheté par un couple de Français, monsieur et madame Mangeret. Et leur souhait, c'est vraiment de rendre le château vivant par des événements et des festivités. Et notamment, l'été, évidemment, c'est la saison où... Voilà, exactement. Donc vous êtes les bienvenus à la fois pour de l'histoire, parce qu'effectivement, Camille, il y a la visite historique. Donc c'est quasiment, je crois, tous les jours de l'été, ou en tout cas il y a plusieurs séances par jour, même sur notre site internet vous verrez vraiment toutes les horaires, ça y est, c'est mis en ligne, donc vous pouvez d'ores et déjà réserver. Et puis après, on a aussi des visites urbex, donc là c'est les visites avec le propriétaire, où on va vraiment dans des espaces du château qui sont pas encore restaurés. On a les visites plus classiques aussi, où là c'est libre, donc vous pouvez aussi venir passer la journée à Fayolle et pique-niquer sur site, et puis profiter des espaces extérieurs. Donc on a vraiment envie de développer notamment le parc pour les enfants, le lien avec les animaux. Donc on a tout un programme qui va se déployer l'été, à partir à peu près du, on va dire, 10 juillet jusqu'au fin août, des animations tous les étés de 14h à 17h, où les enfants pourront, et les adultes aussi d'ailleurs, ça va être vraiment familial, on va dire, pour tous. Et donc il y a par exemple la découverte du travail du cuir, la découverte de la marqueterie. Donc chaque après-midi, il y aura une animation différente. Donc on est en train d'établir un programme, c'est dense, c'est riche. Il y aura aussi la rencontre avec la marquise, donc un atelier de costumes. Voilà, il y aura plein de petites surprises comme ça. En tout cas, l'idée, c'est vraiment de faire vivre Fayolle les après-midi, à la fois dans les extérieurs du château et à la fois à l'intérieur, d'initier les gens à la découverte, apprendre quelque chose et en même temps découvrir le château. Et il y aura toujours un lien avec l'histoire de Fayolle, évidemment, qui est une histoire marquée par la culture, les arts, les métiers comme ça d'artisanat.
1: Le plaisir en général, c'est ce que disait Camille.
3: Le plaisir et la connaissance aussi, évidemment. Voilà.
1: Temps fort, pour
3: alors,
1: cet été.
3: Alors des temps forts, oui, il va y en avoir. Donc évidemment, on a un énorme temps fort qui est le 11 juillet avec un concert gratuit de Gauthier Capuçon qui vient donc dans le cadre du festival Un été en France. Donc il y a 11 étapes dans ce festival et il y a une des étapes donc, qui se fait au château de Fayolle. On a été choisi pour que Gauthier Capuçon puisse nous offrir un concert gratuit. Donc il y a une première partie avec des jeunes interprètes et puis ensuite on a vraiment le concert avec Gauthier Capuçon. Donc c'est ouvertures du site à 17h30 et concert à 20h30. Donc nous, on prévoit évidemment plein de restaurations sur place pour que les gens puissent profiter des espaces extérieurs, de la vue sur le château, de la beauté du site et en même temps trouver la meilleure place pour profiter du concert. Donc on peut venir avec sa chaise longue ou son plaid. Il n'y a pas de pique-nique sur site possible parce que nous, on a du coup une restauration de prévu. Et voilà, on peut réserver du coup ce week-end. En tout cas, on va mettre en place donc, les réservations. Donc à partir de ce week-end, c'est possible de... Enfin, à partir du 13, c'est possible de réserver.
1: Très bien.
3: Voilà, et donc ça, c'est le temps fort du mois de juillet. Et donc, tout le long de l'été, nous avons les guinguettes de Fayolle.
1: De quoi s'agit-il ?
3: Là, c'est un grand moment, on va dire, pour profiter des soirées à Fayolle, où on va proposer une offre de restauration du terroir, donc plutôt magret, pommes de terre salardaise, voilà, avec un brasero, avec une ambiance souvent musicale. Donc, on fait appel à des musiciens locaux qu'on fait venir sur site, et puis on profite de l'ambiance musicale et de manger une belle assiette périgourdine, on peut dire, avec la vue sur le château. Et dans le cadre de ces soirées-là, on ouvre les visites nocturnes, donc spéciales aussi, visites nocturnes qui seront possibles. En fait, dans le cadre des guinguettes, on n'est pas obligé en tout cas de commander son assiette. On peut juste aussi venir pour faire la visite nocturne, boire un verre, profiter de la soirée. Si on a envie, on réserve son assiette, évidemment, son repas. Mais c'est vraiment libre en fonction de ce qu'on souhaite. Voilà.
1: Et on retrouve tout ça sur le net, les réseaux.
3: Exactement, tout là sur notre site internet.

0: créé ce spectacle. Et donc ils reviennent, ils sont partants pour une dernière fois marquer l'histoire du château avec ce spectacle où on propose une déambulation dans le site, à la fois extérieur et intérieur, en costume d'époque, avec toute une histoire inspirée de l'histoire des deux Fayolles, et en même temps avec aussi des personnages imaginés comme Jean Jaurès, comme Louis Jouvet. On n'a pas la preuve qu'ils sont venus à Fayolles, mais on n'a pas la preuve qu'ils ne sont pas venus. Donc j'aime beaucoup imaginer qu'on avait la chance de recevoir à Fayolles des illustres personnages comme eux. Et voilà, et l'idée, c'est vraiment un spectacle immersif qui termine par une garden party, donc a vraiment un temps festif aussi dehors, une ferme reconstituée. Donc voilà, c'est vraiment pour toute la famille, et on peut réserver. Donc ça y est, on a mis en ligne pareil les billets. Donc voilà, et ce sera les dernières représentations du 1er au 9 août. Donc il faut pas hésiter à réserver ses places.
1: C'est le même spectacle que l'an passé ou il y a des modifications qui ont
0: c'est
1: été
0: jamais
1: apportées.
0: Exactement le même spectacle. Donc même quelqu'un qui l'a déjà vu, en fait, il faut s'imaginer qu'il y a plus de 80 acteurs sur une représentation. Donc vous le verrez jamais avec exactement la même distribution. Déjà, les costumes, on les a améliorés énormément d'une année à l'autre. Donc il y a aussi énormément de changements. Et puis on a augmenté le nombre de figurants et d'ambiance dans chaque scène. Donc de toute façon, même quelqu'un qui l'a vu, l'histoire est tellement dense, il y a tellement de personnages, il se passe tellement de choses qu'on peut pas tout saisir à la première écoute. Et en fait, c'est intéressant au contraire de pouvoir, on peut sans problème, même si on va revoir des choses, mais en fait, elles sont de toute façon retraversées.
1: Parfait. Merci à toutes les deux. Donc, on va conseiller à celles et ceux qui nous ont écoutés d'aller sur le net, de réserver et de découvrir tout le programme pour cet été 2026.
0: On vous attend avec plaisir.
1: Merci Camille et Delphine. À bientôt.
0: À bientôt.
2: À bientôt.

Serge Lamaille, dernière partie de cette visite avec le livre d'Alexandra Simmer, Les Zones Grises, enquête familiale sur le peuple des Sudètes sous le Troisième Reich. C'est aux éditions Bayard. L'ouvrage d'Alexandra Simmer retrace le destin de ses grands-parents, membres de la minorité germanophone Sudète de Tchécoslovaquie. Après une histoire de cohabitation complexe, les Sudètes votent pour l'annexion au Reich en 1938. Une décision qui leur vaut l'expropriation et l'expulsion vers une Allemagne dévastée après la guerre. Je vous propose d'écouter maintenant Alexandra Simmer

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1: Je s'appelle les zones grises. Enquête à la lisière du Troisième Reich. Une enquête familiale où j'ai essayé de retracer le destin de mes grands-parents maternels qui étaient d'origine sudète au sein de la grande histoire, donc un périple familial à travers à travers la grande histoire. Le peuple des Sudètes était une minorité germanophone qui était installée dans les régions frontalières de la Tchécoslovaquie depuis le Moyen-Âge. Certaines disent qu'ils ont colonisé ces territoires. Et depuis le Moyen-Âge, la cohabitation avec la population slave sur place s'est plus ou moins bien passée. Juste après la Première Guerre mondiale, il y a eu une période où les germanophones, donc les Sudètes, ont vécu comme une tchéquisation forcée. Hein. Et suite à cette période, ils ont pris la décision fatale en 1938 de voter pour leur annexion au Reich national-socialiste. À la fin de la guerre, ils ont payé ce vote fatal très cher parce que les 3 millions de Sudètes qui étaient donc installés sur ces territoires frontaliers de la Tchécoslovaquie ont été expropriés et expulsés de ces territoires. Et mes grands-parents maternels, et notamment ma grand-mère, avec ses 3 enfants en bas âge, a dû partir vers l'Allemagne. Elle a donc rejoint les convois d'expulsés sudètes qui ont dû traverser la Tchécoslovaquie soit dans les wagons bétaillers, soit à pied pour aller vers une Allemagne détruite par la guerre, moralement et aussi au point de vue physique, hein, les villages détruits par les bombardements. Et ils se sont installés là parmi une population qui ne voulait absolument pas de ces réfugiés sudètes venant de l'Est et qui étaient suspects parce que agissaient dans la population allemande à cette époque encore des relents évidemment d'un racisme qui ne touchait pas seulement la population juive mais aussi la population slave et de façon paradoxale les Sudètes étaient considérés comme slaves par la population allemande sur place, alors qu'eux-mêmes se considéraient évidemment comme allemands. Et mes grands-parents donc faisaient partie de cette minorité des Sudètes qui, au départ, était une population colonisatrice dans une position dominante pendant des siècles et qui est devenue une population de réfugiés et de migrants après la guerre. Lorsque j'ai commencé à essayer de reconstruire le destin de mes grands-parents et de leurs 3 enfants, juste avant l'expulsion et après, j'ai été confrontée à plusieurs zones grises, plusieurs trous de mémoire. Et c'est des trous de mémoire que je sentais agir sur l'histoire familiale et que j'ai évidemment voulu traiter, éclaircir. Et alors ces trous de mémoire étaient de différentes sortes. D'une part, ma mère m'a toujours expliqué qu'elle était issue d'un viol commis par un soldat soviétique à la fin de la guerre sur ma grand-mère. C'était une question qui, une origine qui lui pesait beaucoup. Et c'est l'une des questions que j'ai voulu traiter dans ce livre. Est-ce que ce viol est historiquement plausible? Évidemment, il ne s'agissait pas de mettre en doute la parole de ma mère. Il y a eu de nombreux viols à la fin de la guerre commis sur les femmes sudètes qui qui se trouvaient souvent seules avec leurs enfants, parce que leur mari était encore sur le front de l'Est. Et donc ces viols très nombreux ont eu lieu. Mais j'ai voulu savoir si ma mère pouvait être issue d'un de ces viols ou pas. La deuxième question que j'ai voulu traiter était le destin de mon grand-père Sudette, qui était membre de la Wehrmacht, comme la plupart des hommes allemands, mais qui, en 1944, a été déclaré fermiste, disparu sur le front de l'Est. Fermiste, disparu et non pas mort. Qu'est-ce que ça veut dire dans le jargon de la Wehrmacht? Qu'est-ce que ça veut dire dans le jargon des archives? Qu'est-ce qui a pu se passer pour que mon grand-père disparaisse comme ça sur le front? Et une troisième question qui pesait sur la mémoire familiale comme un trou noir était la disparition de mon oncle Hermann, qui a disparu dans les années 60. Et en fait, j'ai voulu savoir si cette disparition de mon oncle pouvait être reliée d'une façon ou d'une autre au destin du peuple Sudète. S'il y avait des connexions possibles, si cette disparition pouvait s'expliquer par le destin tragique de cette population germanophone ou si elle était due à d'autres raisons. Face à ces trous de sens, j'ai mis en place une enquête qui s'appuyait à la fois sur des archives, sur des documents privés, hein, des archives familiales, et aussi, en effet, sur une enquête que j'ai menée dans les groupes Facebook dédiés à la communauté Sudète. Alors, j'ai découvert à cette occasion que c'était une diaspora qui était extrêmement impliquée dans les réseaux sociaux et qui partageait sur des groupes Facebook privés, notamment fermés, des récits de vie, des traces de mémoire, des traditions, des chansons, des contes, mais aussi des outils de décodage, des uniformes de la Wehrmacht, des arbres généalogiques, des photos de famille. Bref, un tas de savoirs qui m'ont été très utiles pour avancer dans mon enquête. Les Sudètes sont une population qui, pour la plupart d'entre eux, si on met à part les figures dirigeantes, les grands responsables politiques, étaient composés de petits gens qu'on ne peut qualifier ni tout à fait de bourreaux, ni évidemment tout à fait de victimes. Les Sudètes se trouvent dans cet étau très complexe entre des destins de petits suiveurs, de petits collabos, qui expliquent très bien dans leur récit de vie pourquoi ils ont pris à un moment donné la décision, par exemple, d'adhérer au Parti national-socialiste. C'était d'ailleurs l'une des questions qui s'est imposée à moi suite à la découverte d'une photographie de mon grand-père où il était représenté avec sur le revers de la veste, une petite broche avec l'insigne du Parti national-socialiste, hein. Donc insigne avec une petite croix gammée. Et j'ai découvert cette photo de famille, hein. J'ai confronté ma mère à cette photo. Elle m'a dit mais c'est fou parce qu'on n'en a jamais parlé en famille, hein, de cette adhésion possible, hein, plausible, du coup, de mon père au Parti national-socialiste. Suite à cette remarque, j'ai écrit à des archives et j'ai essayé de savoir plus sur cette adhésion que j'ai pu confirmer, hein, grâce à mon enquête dans les archives, hein, mais aussi sur les motivations des petits gens comme mon grand-père, hein, qui était dans la vie civile postier, hein, pour rejoindre le Parti National Socialiste. J'ai découvert que certes, mon grand-père avait rejoint le Parti National Socialiste dès l'annexion des territoires sudètes au Reich, mais qu'en même temps, mon arrière-grand-mère était d'origine slave. Donc, en réalité, mon grand-père était issu d'une famille mixte. Et surtout, j'ai découvert que sa sœur, Elsa, était fiancée à un avocat juif. Et que tout le monde dans la famille, y compris mon grand-père, appréciait, approuvait cette relation, ce futur mariage. Cet avocat juif a été déporté et il est mort à Bergen-Belsen. J'ai pu retrouver ses traces. Et j'ai appris aussi, et je le crois, que tout le monde dans la famille était mortifié par cette disparition du fiancé d'Elsa. Et là, j'ai dû me confronter à ce paradoxe qu'on peut être à la fois national-socialiste de par une adhésion à un parti sans pour autant être antisémite. Les motivations des gens pour adhérer à un régime totalitaire peuvent parfois être très banales, et c'est vraiment l'une des leçons les plus troublante que moi je tire de cette enquête familiale qui devrait nous préoccuper aussi à l'heure actuelle où des régimes totalitaires sont à nouveau en train d'émerger dans différents endroits du monde et aussi en train de se mettre en place en Europe.
0: Voilà, Alexandra Simmer, Les Zones Grises, enquête familiale sur l'histoire du peuple sudète sous le Troisième Reich dans toutes les bonnes librairies. Ainsi s'achève ce rendez-vous en ce vendredi. Merci de votre fidélité. On se retrouve dans quelques minutes pour l'édition d'info de la mi-journée. Prochaine visite, je compte sur vous, vendredi prochain. N'oubliez pas le guide.

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2: Bienvenue, voici votre édition de la mi-journée avec dans l'actualité un sauvetage peu banal en pays vernois. Notre invité, Philippe Lecomte, c'est la belle journée qu'il va évoquer pour nous. C'est le titre de ce dimanche consacré à Saint-Just aux artistes. Et puis la météo, nous restons en vigilance rouge canicule jusqu'à ce soir minuit sur le département. Bonjour, sauvetage, je vous le disais à l'instant, peu ordinaire pour les pompiers de la Dordogne. Aux Aizy, les équipes des casernes de Vert, du Bug et de Sarlat ont été envoyées au secours d'un cerf qui s'était retrouvé coincé dans une clôture, les bois emmêlés avec les fils de fer. Pour mener à bien cette opération, relatée par le service d'incendie et de secours de la Dordogne sur sa page Facebook, un vétérinaire sapeur-pompier a endormi l'animal sauvage. Une fois dégagé, le cerf est reparti de lui-même dans son milieu naturel. Des agents de l'Office français de la biodiversité ainsi qu'un agent communal étaient également présents sur place. À propos d'animaux, la SPA de Périgueux lance un appel pour récupérer des bacs à glace. Il fait chaud sur le site de Marsac. Et oui, il n'y a pas que les humains qui souffrent de la canicule. Nos animaux aussi, un chihuahua a été emmené dans une clinique vétérinaire de Périgueux, victime d'un coup de chaud cette semaine, après avoir passé 2 heures dans une voiture. De son côté, la SPA de Périgueux ajoute des glaçons à la pâtée des chiens. Il y a une équipe de bénévoles qui vient les après-midi pour sortir les chiens de leur cage, les amener se promener. Il faut dire que sur le site donc de Marsac, il y a 2 parcs de détente dans lesquels ont été installés des parcs aquatiques. Ils peuvent ainsi se rafraîchir, se mouiller les pattes, jouer un peu. Il fait chaud hein, dans les box, moins chaud qu'à l'extérieur. Le sol est mouillé régulièrement et puis les chiens ont droit à des glaces dont ils raffolent. Les glaces pour chiens, c'est simple. C'est de l'eau mélangée avec de la pâtée mise au congélateur et ensuite sortie pour rafraîchir. La SPA de Périgueux lance un appel. Elle a besoin de bacs à glace pour fabriquer ses glaçons à la pâtée rafraîchissante. Donc n'hésitez pas à contacter la SPA de Marsac-sur-l'Isle.
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2: Notre invité à présent nous fait l'amabilité d'être au téléphone. Philippe Lecomte, bonjour.
3: Bonjour.
2: Membre associé à l'association 360 degrés pour parler d'une journée importante ce dimanche 28 juin qui s'intitule La belle journée et c'est à Saint-Just. Alors Saint-Just, on connaît déjà l'Artothèque, mais autour de ce lieu, c'est là qu'il va se passer différents rendez-vous. C'est bien ça, dimanche ?
3: Eh ben oui, tout à fait. On a décidé de faire un petit peu la fête autour de ce projet qui arrive à 7 mois d'existence, en fait, cette Artothèque, dans ce petit village de 130 habitants qui est Saint-Just. Ce petit projet un petit peu exceptionnel en milieu rural. Et là, on a décidé que bon, il était temps de s'amuser un peu ensemble, de passer un peu de bon temps, de boire, de manger, de regarder des choses, de parler ensemble, enfin voilà, de passer une belle journée, comme on dit.
2: Comment va se dérouler justement cette journée du 28 juin ?
3: Oh, elle va se passer, j'espère, d'abord dans la joie, d'abord joyeux, pas trop chaleureuse, enfin, on espère que la météo ne sera pas trop méchante avec nous, mais ça sera de 11h à 20h.
2: Ouais.
3: On va commencer avec la présentation pour ceux qui ne connaîtraient pas de l'Artothèque, simplement. On a effectué un nouvel accrochage, c'est-à-dire qu'il y a de nouvelles œuvres à voir, et puis il y a une mise en place qui est un petit peu étonnante. Et puis, vers midi, ben, simplement, il y aura un repas. Il y a un ami, Fred, qui est cuisinier, qui avait un restaurant à Grand Brassac, qui nous a fait la gentillesse de s'occuper du repas du midi. Donc, il y a ce qu'on appelle une belle assiette. Donc il sera disponible le midi, qui nous permettra de manger tous ensemble dans la salle des fêtes à l'ombre.
2: Oui, bien.
3: Et puis après il y aura un événement qui est un peu rigolo, mais j'espère que ça va vraiment nous permettre de passer un très très bon moment ensemble. C'est un jeu qu'on a appelé le jeu des 1000 pinceaux.
2: Oui.
3: Je pense que plein d'auditeurs connaissent le jeu des 1000 euros sur France Inter, qui est quand même l'émission radiophonique la plus populaire de France, quasiment, à 1h15. Nous, on a décidé de faire le jeu des 1000 pinceaux, c'est-à-dire que c'est exactement la même chose, la règle du jeu est la même, ça se joue par équipe. C'est une suite de questions avec des réponses. C'est simplement, toutes les questions portent sur l'art, puisque l'Artothèque, évidemment, c'est le milieu de ce thème. Donc, il y aura des équipes jeunes, il y aura des équipes adultes et il y aura des petits lots. Alors, c'est pas en euros. Hein, on n'a pas, l'association n'a pas les moyens de faire des jeux de 1000 euros et des 500 euros. Mais non, il y aura quand même des petites choses à gagner. Et puis, début d'après-midi, il y aura une rencontre avec les artistes. On va essayer de mettre en place, on va mettre en place, puisqu'il y a une quinzaine d'artistes qui nous font l'amitié d'être présents sur les 23 qui sont exposés à l'Artothèque. On va mettre en place une petite rencontre tête à tête entre le public et un artiste. La règle du jeu étant que le public, la personne qui veut poser une question, et l'artiste a 3 minutes pour répondre. Voilà, c'est une petite rencontre comme ça et on tourne au fur et à mesure. Et puis on va finir l'après-midi en beauté avec un concert dessiné, c'est-à-dire une improvisation à quatre mains. Il y aura Elsa Fournier au violoncelle, qu'on a déjà accueilli à 360, et Benjamin Bachelet au dessin, qu'on a également déjà accueilli à 360. Et ils improvisent ensemble. C'est-à-dire que le dessin est projeté. Et pendant ce temps-là, eh bien, le violoncelliste emmène ce dessin vers son inspiration. Tout ça va nous amener dans la fin d'après-midi. Et puis on terminera ça, je pense, autour peut-être d'un verre, enfin tranquillement. Et puis passer la fin de cet après-midi de façon conviviale et encore une fois joyeuse.
2: Surtout que ce site de l'Artothèque est dans un milieu bucolique, en pleine nature, même s'il y a la route départementale qui passe d'un côté, mais de l'autre, c'est très agréable et ombragé.
3: Oui, tout à fait, c'est un site bucolique, hein. On est sur le bord d'un petit ruisseau, on ne voit pas trop, mais on l'entend. Mais c'est vrai que cette petite maison de l'Artothèque, elle est tout à fait sympathique. Bon, elle n'est pas grande, donc on peut pas mettre. On espère qu'on aura plus de monde. Mais c'est pour ça qu'on a aussi choisi de faire des manifestations dans la salle des fêtes qui est juste de l'autre côté et qui nous permet encore une fois de permettre de profiter d'une température qui soit vivable ces temps-ci.
2: Bien sûr. Est-ce que 7 mois après sa création, ce lieu répond finalement aux attentes des artistes et du public comme au moment de sa création?
3: Alors c'est toujours un peu difficile à répondre, mais ce qu'on sait, c'est qu'effectivement, il y a quand même, d'abord, il y a eu un très très bon accueil, en plus d'un point de vue simplement pratique, mais effectivement, les locations, ça fonctionne, on a toujours des locations tous les mois, je ne sais pas exactement combien on en a ce mois-ci, mais on doit être entre 15 ou 20 par mois, et puis on a eu un petit peu de vente, ce qui veut dire qu'effectivement, la proposition, en tout cas, je ne sais pas si elle répond à une demande, mais en tout cas, elle trouve un écho très favorable et effectivement, pratiquement, ça fonctionne.
2: D'où la création peut-être de la seconde Artothèque, c'était à Verteillac ce printemps.
3: Oui, exactement. Alors, Verteillac, c'est un petit peu différent puisque là, on n'est pas sur place, donc c'est plus difficile à faire vivre aussi bien, mais c'est vrai qu'on propose quand même au moins à l'exposition une quinzaine d'heures, entre 12 et 15 heures. Dans la salle de la mairie, il y aurait chaussé dans Verteillac. Et c'est vrai, ça nous donne une vie. Je dirais que c'est plutôt une vitrine. La vraie vie de l'Artothèque, effectivement, elle est à Saint-Just, puisque l'Artothèque de Saint-Just est ouverte toutes les semaines, le dimanche, de 15 à 18 heures.
2: Et on peut retrouver des informations à la fois sur le programme de cette belle journée du 28 juin de 11h à 20h, mais également sur la vie des artistes et autres, sur 360 degrés, qui est le site internet ou les réseaux sociaux.
3: Oui, tout à fait. Vous faites 360 en chiffres, degrés et point art, et vous arrivez sur notre site qui vous permet de tout savoir, puisque 360 degrés, c'est bien sûr l'Artothèque, mais il y a aussi des conférences, il y a aussi des expositions. Voilà, on vous propose plusieurs choses et on espère bien ne pas en rester là.
2: Eh bien, je l'espère aussi. Ça nous donnera l'occasion de dialoguer à nouveau sur l'antenne, Philippe. Merci beaucoup. On rappelle donc 28 juin, ce dimanche, la belle journée à l'Artothèque à Saint-Just entre 11h et 20h. Merci, à bientôt.
3: Merci Pascal, à bientôt.
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2: La vigilance rouge canicule est maintenue encore sur le département aujourd'hui et la nuit prochaine car les températures ne descendront toujours pas en dessous des 20 degrés. Pour cet après-midi, 36 à Siorac de Ribérac, 37 aux Eizy de Taillac-Sireuil. Il fera encore chaud demain. Ça devrait commencer franchement à se rafraîchir, entre guillemets, on parle pas de neige non plus, autour des 27 à 28 degrés pour dimanche après-midi.
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2: Je vous souhaite une belle après-midi avec nous. On se retrouve ce soir à 19h pour le prochain journal.

0: Bonjour, au programme de votre soirée télé de ce vendredi 26 juin sur M6, du foot, la Coupe du Monde, France-Norvège. La phase de poule se termine pour les Bleus avec ce troisième match contre les Norvégiens. Une équipe de Norvège menée par Erling Haaland, attaquant star de Manchester City. Sur TF1, le grand bêtisier divertissement présenté par Christophe Beaugrand. Sur France 3, Sylvie Vartan, vous et moi, documentaire. Sylvie Vartan se livre sans détour. Enfant bulgare contrainte à l'exil, elle devient une figure majeure en France. 64 ans de carrière, près de 50 albums, 40 millions de disques vendus. Sur TMC, Spice Girls, 30 ans de rumeurs, secrets et scandales. Documentaire. Il y a 30 ans, les Spice Girls débarquaient sur le devant de la scène. Les chanteuses anglaises se sont immédiatement imposées comme des stars mondiales. Sur W9, enquête d'action, magazine présenté par Marie-Ange Casalta sur le thème Paris sous tension, la BAC contre-attaque. Sur France 2, Capitaine Marlowe, série avec Corinne Maziro. Et puis sur Arte, Meurtre à 100 dames, série. Très belle soirée télé à tous.
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1: Et nous sommes de retour dans votre radio Les Affreux Jojo en pleine forme avec Jérôme Delarue. Bonjour Jérôme.
2: Bonjour.
1: Thierry Alonso, bonjour Thierry.
3: Bonjour.
1: Virginie Bourdin, bonjour Virginie.
4: Et coucou.
1: Comment va?
4: Ça va super.
1: Très bien. Merci. Chouchou quoi que. Aidez-moi.
4: Tu as l'œil brillant, Charlotte. Tu as l'œil brillant et la pupille dilatée.
1: Non, ne prenez pas de drogue. Laurence Ruati, bonjour.
5: Mais oui, mais bonjour.
1: On va vous retrouver tout à l'heure avec une web et un petit jeu.
5: Avec plaisir.
1: Yann Morel, bonjour.
6: Bonjour Carl.
1: Un billet d'humeur tout
6: exactement.
1: À l'heure.
6: Exactement.
1: D'accord,
6: tout
1: ça marche. Jérôme nous posera une question call, donc j'espère que vous êtes en forme pour réfléchir.
6: Bien sûr, toujours.
1: Ça marche. Thierry, vous allez démarrer dans un instant avec la première blague de cette émission. Virginie Bourdin avec la machine à café. Aujourd'hui, le thème, je vous le donne. Rien n'est jamais...
5: Joué.
1: Joué. Rien n'est jamais joué, c'est vrai, dans la vie.
5: Ben oui.
6: Ok, moi j'avais tracteur comme mot pour finir ta phrase, mais
5: moi j'avais concombre.
1: Rien n'est jamais concombre.
4: C'est nul. Ça fait longtemps qu'on n'a pas fait une blague piégée.
1: Si vous insistez, peut-être que dans la prochaine.
5: On n'est pas prêt, on n'est pas prêt.
6: Si c'est toi qui l'as fait, moi j'y vois pas d'inconvénient.
1: Nous allons passer dans quelques minutes aussi un petit coup de fil en Chine pour joindre Monsieur Ping.
6: Ah oui.
1: Voilà, qui a une blagounette pour nous. Il est souvent notre invité. Hein.
6: Oui.
1: Alors on voyage, des fois on va en Allemagne, des fois on va en Chine, des fois on va en Espagne, retrouver Maria de la Cuenta.
4: En Belgique.
1: En Belgique. C'est vrai qu'on a, on a des auditeurs partout.
4: Mais oui.
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3: C'est un homme qui s'adresse à un de ses copains et puis il fait « Arthur, j'ai besoin de ton aide. Est-ce que tu pourrais me prêter 1000 euros ?» Et son copain, il dit « Ah non. » Il dit « Non ?» Et il fait « Non, non, non. » Ben là, franchement, je suis vraiment déçu de ta réponse. Ça, tu vois, je m'en souviendrai. Et son copain, il lui dit, ben ouais, mais le problème, c'est que si je te les prête, tu t'en souviendras pas.
1: Et c'est tellement vrai.
5: Et oui.
1: C'est tellement vrai, Jérôme.
2: Oui, c'est un électricien qui vient d'engager un apprenti. Et il appelle l'apprenti, il dit, tiens, prends un de ces deux câbles électriques, là, dénudé. Ben, l'apprenti, il prend un des deux câbles. Il fait, bon, ça y est, patron, maintenant. Le patron, il fait, tu sens rien? Ben non. Bon, ben surtout, touche pas l'autre.
3: Enfoiré.
1: C'est vraiment dégueu.
5: Bien.
1: Virginie?
4: Oui, c'est une jeune femme.
2: Moi, j'aime bien, moi.
4: Très, très belle qui décide d'aller prendre le bus. Et elle porte une mini-jupe extrêmement serrée et extrêmement courte. Et évidemment, pour aller prendre le bus, ben, vous savez, il faut qu'elle monte les marches, là, du bus, pour monter dans le bus, en fait. Le problème est bien là, c'est que la jupe est tellement serrée et courte qu'elle n'arrive pas à monter les marches, en fait, à les enjamber. Alors elle passe sa main derrière son dos et elle baisse un petit peu la fermeture éclair de sa jupe pour se dégager un poil. Donc elle réessaie de monter, mais elle n'y arrive toujours pas. Elle repasse sa main, elle baisse encore un petit peu la fermeture, elle réessaie de monter les marches et ça veut toujours pas passer. Et alors au moment où elle s'apprête à rebaisser un tout petit peu encore une troisième fois sa fermeture éclair, il y a une paire de mains très vigoureuses masculines qui l'empoignent à la taille et qui la portent jusqu'à la marche supérieure du bus. Alors là, se retourne offusquée. Elle dit mais enfin ça ne va pas, mais qui vous a permis ça va pas, vous êtes fou enfin. Et là il y a le jeune homme qui est derrière qui lui dit écoutez, la deuxième fois que vous avez baissé ma braguette, je me suis dit qu'on se connaissait finalement suffisamment.
1: pas mal. On va en Chine ou pas?
6: Ah oui,
1: allez.
6: Oui.
1: Chers amis techniciens, composez le numéro de monsieur Ping en espérant qu'il est là, hein, parce que c'est vrai que ça fait un peu loin. Est-ce que ça va sonner chez Monsieur Ping? Le mystère reste entier.
6: Quel suspense.
1: Quel suspense. C'est incroyable. Hein.
5: Ah, ce doute, toujours ce doute.
1: Ah oui, toujours. Allô?
8: Oui, allô?
1: Monsieur Ping?
8: Oui, bonjour.
1: Bonjour, Monsieur Ping. Je vous appelle pour savoir si vous avez besoin de volets roulants. Parce que nous faisons une promotion en ce moment sur les volets roulants totalement incassables. Et je vous propose le volet roulant à 683 € en promo.
8: Ah, mais c'est ma foi très intéressant.
1: Mais non, c'est les affreux Jojo.
8: Ah, mais t'étais bien de t'avoir reconnu, Carlito.
1: J'ai fait une petite blague.
8: Ah, ton accent français est tout pourri.
1: Ah, merci. Allez, dépêchez-vous. Est-ce que vous avez une petite blague ou pas?
8: Mais tout droit pour vous, hein, pour vous faire plaisir.
1: C'est gentil.
8: Pour régaler vos auditeurs.
1: Alors, on vous écoute.
8: C'est pendant un enterrement. Alors bon, c'est triste un peu, hein, c'est un enterrement. Et donc là, il y a le prêtre qui parle du défunt. Alors qui dit comment vous appelez-vous les Français, Jean-François ou des trucs comme ça. Allez, on va dire Jean-François, quel homme bon il a été, quel homme généreux il a été. Et là, il y a la veuve qui se penche vers son fils et qui lui dit, va voir dans le cercueil si c'est bien ton père.
1: Merci Monsieur Ping.
8: Avec plaisir.
1: On vous dit à bientôt.
8: À très bientôt.
1: Allez, la suite de cette émission dans un instant avec Virginie Bourdin.
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1: Retour de votre émission Les Affreux Jojo avec Virginie Bourdin et la machine à café. Aujourd'hui, chut, taisez-vous, je veux un jingle. Je m'emballe, je vais un peu vite. En technique, est-ce qu'on pourrait avoir un jingle, s'il vous plaît, pour Virginie Bourdin et la machine à café? Je sais, je suis exigeant, mais bon, c'est comme ça.
9: Ça arrive.
1: Oui, ça arrive, merci.
4: Allez.
1: Allez.
9: C'est bon.
4: Bah, c'était celui-là.
9: Ouais, c'est celui-là. J'ai renversé ma tasse.
1: C'est technicien alors, c'est des manchots. Rien n'est jamais joué les amis.
8: Et non.
1: C'est le thème de la machine à café Virginie.
4: Oui, rien n'est jamais joué, ne lâchez jamais rien. Suivez l'exemple par exemple de Michel Platini qui avant d'être le grand joueur de l'équipe de France et de la Juventus de Turin que l'on connaît, a été recalé du centre de formation du FC Metz à 15 ans.
1: Ah oui.
4: Et oui, le médecin a diagnostiqué une insuffisance respiratoire suite à un test au spiromètre et il l'a déclaré inapte au sport de haut niveau.
1: D'accord, carrément.
4: Ah ouais, carrément. Il n'aurait jamais dû jouer à haut niveau. En
1: d'accord.
4: Fait,
8: le médecin, c'est un habitant de Metz, c'est ça?
4: C'est un habitant de Metz.
2: Oui, le médecin, oui.
1: Oui. Le médecin.
4: Le médecin.
1: Ah oui, le médecin.
8: Oui, merci Jérôme d'avoir un peu souligné parce que j'ai l'impression que je me suis senti tout à coup très seul.
2: Non, ça serait passé un arbre, ça tombait à l'eau, quoi.
1: Et oui.
8: On est d'accord, ça fonctionnait pas.
4: Ah oui.
1: Comme quoi, Michel Platini, ça fait quand même entreprise en bâtiment, quoi. Vous trouvez pas? Michel Platini.
8: Père et fils.
1: Moi, enfin, je trouve.
2: Alors que Zentendan.
4: Tu vois, du coup.
1: Qui ça?
2: Ça fait de suite footballeur.
1: Zentendan, ça fait de
2: suite. Zentendan.
1: Ça fait personnage un peu de dessin animé. Non, mais Michel Platini, on se posait la question avec Gabi, un ami. Il me disait, Michel Platini, s'il est pas footballeur, que tu vois ça sur un camion peint en bâtiment. Oui. Ça colle aussi, quoi.
4: Oui, oui.
2: Ah oui, mais il y a la plein des noms. Parce que ils ont des noms comme tout le monde, en fait.
1: Ben oui, c'est ça. Et lui, il a pas changé.
2: Tu vois, il s'appelle pas Jean-Louis Superman, quoi. Je veux dire,
1: non, c'est vrai.
2: Ils ont des noms, quoi.
1: D'accord. Donc lui, tu vois, il a été recalé. Et du coup, il s'en est plutôt bien sorti.
4: Il a été recalé. C'est un petit peu comme le bourdon, quoi, qui est pas censé voler.
1: Oui.
4: Voilà, mais qui vole quand même.
1: Didier Bourdon.
4: Il ne le sait pas.
1: Ah, parce qu'il le sait pas, le bourdon.
4: Et oui.
5: Il faut lui dire à Didier.
1: Est-ce qu'il le sait qu'il est triste?
2: En même temps, tu vois un bourdon.
1: Oui. Ouais, mais t'as
2: tu vois
1: peur.
2: Les ailes du bourdon.
1: T'as peur.
2: Même en tant que bourdon, j'aurais peur.
1: Ouais.
4: Oui. J'y vais pas, quoi.
2: Ouais, c'est ça. Il y a quand même, tu vois, de la carcasse.
8: Il y a de la masse.
4: Physiquement.
2: Les petites ailes, je sais pas qui a fabriqué le bourdon.
1: Ouais.
2: Mais moi, il mérite une taille peu au-dessus pour l'aile.
4: Eh bien, normalement, oui. Et c'est pour ça que physiquement et anatomiquement parlant, il n'est pas censé pouvoir voler. Et pourtant, il vole.
1: D'accord.
3: Il vole uniquement parce qu'il ne le sait pas.
4: Exactement.
3: Qu'il
4: ne peut pas voler. Donc, mais c'est dingue.
3: Si
4: mais c'est
3: le
4: vrai.
3: Savait,
4: mais c'est comme la poule.
2: Il me faut marrer. Il y a un mec, tu vois, il a interrogé, mais jusqu'à qu'il parle. Tu le sais que, comment ça je vole? Parce qu'il a appris le bourdon, le mec.
4: Et du coup, il a arrêté de voler. Et voilà.
1: Et oui, mais elle
2: ne sait pas.
1: Elle parle bourdin.
4: Rien n'est jamais joué. Ah. Rowan Atkinson, c'est l'acteur.
1: Ah oui, Mr Bean.
4: Voilà, l'acteur qui joue le personnage naïf de Mr Bean est en fait ingénieur en électrotechnique de formation.
2: Ouais. Et il est blindé.
1: Ah oui, alors, ça c'est sûr.
4: Il est blindé, il est hyper intelligent, il a été diplômé de l'université d'Oxford et parmi ses camarades de figurer un certain Tony Blair.
1: D'accord.
2: D'ailleurs, il pouvait pas.
1: Non plus.
2: Le blairé.
4: Et oui. Et rien n'est jamais joué. Dernière petite anecdote. Alors là, on change de style. Arrivera-t-on d'ailleurs jusque-là? C'est toute la question. Le 13 avril 2029, c'est un vendredi. Avis aux superstitieux.
2: Oui. À 14h, j'ai dentiste, moi. Faut dire que pour avoir un rendez-vous chez un dentiste aujourd'hui, j'anticipe. J'ai pas mal aux dents pour le moment.
4: Oui, je comprends.
2: Heureusement.
4: Alors, ce 13 avril 2029, un astéroïde de 270 mètres de long, au doux nom d'Apophis, qui était un dieu égyptien destructeur, devrait passer près de la Terre et pourrait même la percuter, détruisant une zone importante et créant un tsunami gigantesque s'il s'écrasait dans un océan.
1: En quelle année ?
4: En 2029.
1: On serait très bien. Encore là, normalement.
2: Ben non, parce qu'il y a l'autre con.
4: On ne sait pas. Heureusement, soyez rassurés, il n'a qu'une chance sur 250 000 de heurter la Terre avant...
1: Il y a trop de zéros, hein.
2: Et par contre, de 2029, il aura quel âge, Bruce Willis ?
1: Ah oui.
4: Et oui, ça va être compliqué, ça aussi. Bon, bref, rien n'est jamais joué. Allez, prenez soin de vous.
1: Merci Virginie, bravo.

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1: Retour de votre émission Les Affreux Jojo. Je vois qu'il y a de la bonne humeur hein, dans cette émission. Je vois qu'on s'amuse,
2: on rigole.
1: Une ambiance de dingue,
2: ah ouais,
1: quoi.
2: De pifou, en fait, ça bombarde.
3: On profite des pubs pour dire toutes les saloperies qu'on peut pas passer à la radio.
1: Bah, évidemment.
3: Bon, alors des fois, les micros sont pas coupés. Donc effectivement, bon.
1: Mais il y a un monteur son qui s'occupe d'enlever tout ça.
3: Mais oui. Oui, mais comme il est un peu sourd.
1: En plus. On va retrouver Virginie. Non, pas Virginie, Lolotte.
2: Ah non, c'est bon là.
1: Ouais, c'est bon, c'est fait. Lolotte. Allez, Lolotte, c'est la Lolo Web. On vous écoute.
2: Mais bien sûr, les amis. Alors, vous connaissez le hack-kick?
1: Non,
2: personne.
4: Ah, si, c'est quand tu donnes un coup de pied très très haut.
3: C'est le hack-kick. Ah oui,
1: hack-kick. C'est karaté.
2: Le hachi.
1: Le hachi parmentier.
2: Ce truc qui fait rigoler.
1: Le hachi karaté.
3: Est-ce que c'est le bonanga? Le hack-kick bonanga.
2: Et ben on chante ça après avoir pris.
5: Alors c'est étonnant de voir comment vous êtes tous d'accord là-dessus. Quoi.
1: Alors que c'est pas du tout ça les paroles.
2: Oui, surprenant.
1: Je vais les chercher, je vais vous les donner. Allez-y, Lolotte.
3: Bah, c'est assis, Bonanga, mais on peut faire des jeux de mots là aussi, non?
4: T'as
3: des
4: équipes.
3: Non, tu nous prends pour des truffes.
2: On est connecté, et puis c'est tout.
4: On est connecté.
3: Oui. Parce qu'après, il y a un kick de verre aussi.
1: C'est pas assis, c'est Assim d'abord.
3: Oui, Assim Bonanga.
1: Oui.
2: Mais on l'avait, bien sûr.
3: Et un kick de verre, non?
4: On le savait.
2: Kick de verre, donc, je l'ai pas.
3: Tu l'as pas? Dans les valseuses, il y avait
1: Assim Bonanga, Mandela Tina. Ok? C'est Mandela. Puisque c'est une hymne pour.
4: Mandela,
3: Robert Redford,
4: pour Nelson.
1: You Mandela Tina. Alors,
2: donc
4: tu parles prétorien?
1: Oui, toujours moi.
2: Revenez les amis. Donc on parle de cette petite substance que l'on peut prendre de temps en temps pour se détendre et rigoler. Hein, le fameux hack-kick.
1: Ouais.
3: Le hachis.
1: Non, voilà. Ne faites pas ça chez vous.
3: Le cannabis.
4: Non. Même
2: ne faites pas ça. Et donc, il n'est pas rare que ce soit des substances qui ne soient pas forcément naturelles. Eh bien, il y a des Pakistanais qui ont trouvé quelque chose de très, très, très naturel qui a exactement les mêmes vertus. Qu'est-ce que c'est quoi donc?
3: Du caoutchouc, la nitroglycérine.
2: Alors, ce n'est pas un champignon, ce n'est pas du caoutchouc, c'est naturel.
3: Bah oui.
2: Bah, une plante. Alors c'est
5: la marijuana.
2: Ce n'est pas une plante. Mais non, ce serait
3: j'ai
2: trop facile, bien évidemment.
3: Je crois que des gens ils font des meubles en champignons maintenant.
1: Des meubles en champignons.
3: Oui,
4: les schtroumpfs.
3: Non.
2: Si, ils le font.
3: Oui, mais non, mais là en vrai, c'est des champignons. Tu sais que des fois les comment ça s'appelle les on dirait des langues là qui sortent des arbres là. C'est champignons ça.
4: Oui, ça.
3: C'est super costaud, c'est dur.
4: Ouais, ouais.
3: Mais ils font des meubles avec une espèce de champignon qui dure comme ça maintenant.
2: Et ça se
3: c'est vachement écolo. Ça coûte une blinde par contre.
2: Mais
3: c'est écolo.
5: Mais ça se détériore, non? Dans le temps.
3: Mais comme le bois.
5: Mais comme un champignon, surtout ça va plus vite, non?
2: Les amis.
1: On
2: est loin du hack-kick. Hein. Alors revenez. On a dit que c'était pas végétal. D'accord?
4: Alors minéral.
2: Ce sont des Pakistanais qui ont trouvé une substance.
3: D'abord, le Pakistanais ne trouve rien.
2: Ah si, si.
3: Il fait des chaussures, c'est tout.
2: Non. Donc eux ils ont trouvé un truc. Alors c'est plutôt malin. Il fallait en avoir un peu, tu vois, pour tester.
4: Alors ils ont trouvé
2: pour
4: ça.
2: Le truc.
4: C'est animal ce qu'ils ont trouvé.
2: Ah oui, c'est animal.
3: C'est un venin de quelque chose.
2: Ah ouais. T'es pas loin. Un venin de serpent.
5: D'araignée.
4: Crapaud.
2: C'est pas de l'araignée, c'est pas de la grenouille. Vous êtes pas loin les chouchous, c'est quoi?
3: Il y en a qui lèchent les crapauds.
2: De scorpion. Oui, alors ça oui en fait les dans
3: mais
2: les
3: que
2: joues
3: le cul de... parce que
2: non,
3: la tête ça fait.
2: Non, ça vient dans les joues. Non, ça vient des joues. En fait, t'as des crapauds, tu sais, qui gonflent les joues et t'as une espèce de
3: pustule.
2: Ouais, en fait ça fait un espèce de petit

0: jus translucide, oh. Et ça, c'est hallucinogène et il faut le lécher. Il faut avoir envie. Hein.
1: Non, ah ouais, faut être motivé. Faut pas le lécher. Non.
2: Moi, une fois, j'ai essayé parce qu'on m'avait dit qu'elle allait se transformer en fille.
0: N'a pas marché.
3: Mais bon, bah, il faut nous dire. Déjà, ouais.
0: Eh ben, c'est la queue de scorpion. Mmh. En fait, il faut savoir que dans la.
2: En même temps, ils ont démarré petit.
4: Attends.
2: Parce que moi, je suis queue de cheval.
4: Moi, je suis scorpion, ça m'intéresse.
0: Donc, non, mais parce qu'il faut la couper la queue.
4: Ah merde.
0: Aïe. Il faut la couper la queue, il faut la faire sécher. Et en fait, les glandes qui sont pleines de venin, elles sont juste après la queue. Vous avez vu le pic, mm-hmm. et juste avant le pic, c'est mm-hmm. là où est le venin. Donc il faut couper ça, hop, on fait sécher au soleil, mm-hmm. et ensuite, eh ben, c'est ça qu'il faut ingérer, qui est hallucinogène et qui a pratiquement les mêmes vertus que le hakik.
5: D'accord.
0: Voilà,
5: d'accord.
0: Et il fallait tenter.
2: C'est pas hallucinogène le hakik.
0: Non, mais qui est psychotrope.
3: Ouais, qui fait son petit effet, quoi.
0: Exactement.
3: Mais ne faites pas ça chez vous, merci Laurent.
0: Non, non.
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3: Retour de votre émission, Les Affreux Jojo. Yann Morel, vous êtes de bonne humeur ?
1: Mais comme d'habitude.
3: De bonne humeur pour le billet d'humeur.
1: Et oui, mais en fait...
3: J'ai cru que vous alliez dire PSG, mais non.
1: Non.
3: J'ai eu peur.
1: Pourquoi ?
3: Je sais pas, parce que vous avez commencé par faire P.
1: Non, non.
2: Ah, surtout Yann, quoi.
3: Ouais.
2: Il s'intéresse vachement au sport. Ouais. Non, non.
1: Non, allez. En fait, c'est pas vraiment un billet d'humeur, c'est plutôt une question à vous soumettre.
3: Ah.
1: Voilà.
3: Ah,
1: c'est
2: Est-ce qu'on a la réponse ?
1: En fait, voilà, le truc, c'est que parmi les questions que l'on se pose.
3: Ouais.
1: Alors, il y a les questions qui ont une réponse.
3: Ouais.
1: Et celles qui n'en ont pas. D'accord. Et parmi les questions qui ont une réponse, il y en a dont la réponse mérite d'être connue et d'autres, bah pas. Aussi, voilà, il y a une question à laquelle je voulais apporter une réponse, ou en tout cas une version de ce qui pourrait être, selon moi, une réponse possible. Alors cette question est la plus grande question que se pose l'humanité depuis son commencement. Bon, j'exagère un peu, peut-être. Hein. Disons que c'est la troisième plus grande question de l'humanité. La première étant, est-ce que Dieu existe ? La deuxième, qu'est-ce qu'on bouffe ce soir ? Voilà, donc c'est bien ça, c'est la troisième. Alors après, quand je dis l'humanité, bon, c'est pareil, j'exagère peut-être un peu, disons, allez, un Français moyen sur deux et un Belge sur quatre. Hein, chiffre annoncé par la FDSBALCDLGORAFC, Fondation des sondages bidons à la con, dont les gens n'ont rien à carrer. Donc, la question qui interroge les Français... La question qui interroge. Non. Alors, la question qui non, putain, c'est pas vrai, j'ai pas y arrivé. Une question qui non, parce que on est d'accord, une question qui interroge, c'est n'importe quoi. je l'imagine, la question avec son petit micro. Bonjour, je suis la question, je voudrais vous interroger au sujet d'un truc. Bon, faut que je me repose. Donc, alors, la question qui bah du coup, je sais pas comment dire. Putain, c'est naze de buter sur un truc comme ça. Alors, la question... Non. Bon, ça va pas. Ou alors, si, à la limite, je pourrais dire la question qui est sur toutes les lèvres. Non, mais en fait, ça, non. C'est une expression, je la trouve nulle. Oh, ben, dis donc, t'as un truc bizarre, là. Où ça ? Là, sur la lèvre. Oh non, laisse tomber, sur un, c'est une question. Bon, je vais pas y arriver. Alors, la question que se posent les Français à raison de 1 sur 2 moyens et 1 sur 4 Belges. Ça veut rien dire non plus, je reprends. La question que se pose un Français moyen sur deux, ça c'est pareil, qui a inventé cette expression ? Non mais franchement, dis-moi, tu te poses la question toi ? Oh, moi tu sais, je suis juste un petit Français, hein, ça concerne que les Français moyens, alors je m'occupe pas de ça. Hein. Oh, t'as de la chance, parce que moi cette question, elle commence vraiment à me faire chier ! Donc, la question que se pose un Français moyen sur deux et un Belge sur quatre à... Oui, d'accord, excusez-moi, on me fait signe, c'est trop long, ok. Donc, la réponse, la prochaine fois, au prochain épisode.
3: Et ben voilà, comme ça, tout est clair. Et bravo, Yann Morel.
2: Tu t'étonnes qu'il y ait violence.
3: Et alors ?
2: Moi, si ça m'arrive dans la vie, je le bats.
3: Oui, c'est possible. Obligé. C'est possible.
2: Bah oui.
3: Qui c'est qui a une bagounette, là ?
2: Ah, moi j'en avais une.
3: Ouais.
2: Je l'ai perdue.
3: Ah ben essaye de la retrouver. Alors essayez. Sinon j'ai une petite question call, mais allez. Ça va être un peu
2: redondant
3: c'est... parce qu'on va vous retrouver Jérôme après avec une question call, mais je vais pas la faire maintenant. Allez-y Virginie.
7: C'est une très très grosse femme qui va chez son nutritionniste et elle lui dit docteur aidez-moi parce que là j'aimerais vraiment perdre du poids, là je me supporte plus. Et le nutritionniste lui dit bah, très bien, bien sûr je vais vous aider, vous allez commencer par me dire vos habitudes alimentaire, je vous écoute. Oh, vous savez, je mange pas beaucoup, je bois jamais d'alcool et je fais quand même de l'exercice tous les jours. Hein. Il lui dit, ah bon, mais alors avez-vous autre chose à ajouter ? Oui, je mens souvent.
3: Elle est mignonne, elle est très mignonne. Une courte, quelqu'un, Jérôme?
2: Non, j'ai que deux langues, moi. Ah. C'est en parlant de nutritionniste, tu sais, je vais en discuter avec un repas de famille, mon beau-père, tu vois, il faut qu'il perde du poids.
3: Ouais.
2: Donc, il a acheté un training, là, un truc où tu cours dessus, ouais. Il a un vélo, il a le rameur, enfin bon, tu vois, c'est une vraie salle de sport chez lui. Et il va voir un nutritionniste. J'ai dit, mais ça fait quand même le troisième que tu vas voir. Ça marche pas.
3: Et oui.
2: Il dit, mais si, alors il y en a un, il lui avait donné que des bâtonnets et bâtonnets de crabe, où il n'y a pas de crabe, tu sais.
3: Oui.
2: Ah oui. Sans mayonnaise, évidemment.
3: Et oui.
2: À volonté.
3: D'accord.
2: Mais c'est du plastique, ça. C'est pas la nourriture.
0: C'est clair.
2: Mais oui, mais je peux en manger tout le temps. Hein. Et ton jambon blanc aussi. Ah. Mais en fait, il fait que ça à bouffer. Et il maigrit pas.
3: Ah oui, d'accord.
2: Il est à son troisième suicide, là. Les diététiciens veulent plus le voir. Pas pourquoi.
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3: Et nous revoilà dans votre radio. J'aime bien faire des petits tiratatoum des fois comme ça. Nous sommes des de retour dans votre radio. Des tiratatoum, on appelle
0: des
3: ça.
2: Mais c'est pas le mec de M6 qui fait ça.
3: Si, mais il continue. Hein,
2: et voilà, aujourd'hui.
3: Et c'est pas tout. Il dit souvent.
2: Bon, oui.
3: Ah, vous remarquerez.
2: Le carton rouge de la semaine.
0: Et ça s'appelle les tiratatoum.
3: Ouais, c'est dans le langage un peu radio. Quoi.
2: C'est le jargon.
3: Le jargon con.
0: Mais même à la télé, les journalistes et tout. Ouais.
3: Ah oui, oui.
0: Une phrase qui est tout le temps dite comme ça, c'est fort de ce constat. Il décida de se pourvoir en cassation.
2: Tu l'as pas dans la vraie vie, ça.
0: C'est dingue. Mais
3: des gens qui parlent comme ça, non.
2: Oui.
3: Non.
0: Tu l'apprends dans le lexique, je crois que ça fait partie de l'école.
3: Ouais,
0: l'école de journalisme.
3: C'est
2: ça. Bonjour et bienvenue.
3: Mais je vous en prie, je vous remercie. Allons-y, Jérôme. On va vous retrouver maintenant avec une question colle, questiole.
2: Alors, aujourd'hui, nous allons parler de Winnie l'ourson.
3: Ah, Winnie.
0: Ah, Winnie.
2: Ça parle de moi.
3: Ça parle de Winnie.
0: Grand Schtroumpf.
3: Mais non, c'était Gargamel.
2: Ah merde. Bon, donc vous connaissez tous Winnie l'ourson.
3: Oui,
2: c'est un peu niche.
0: Mais oui, il est tout rose avec des oreilles, tout ça, non?
3: C'est porciné. Ah oui, ça c'est porciné.
2: Ils disent à tous.
3: Ah ouais, bah oui, c'est clair.
2: Il rentre que ça, il est salué. Alors, mais Winnie l'ourson.
3: Moi, je comprends pas quand je fais Winnie à mes enfants.
2: Je vais faire un Laurent Suriati. Figurez-vous.
0: Mais ça fait
2: Winnie
0: longtemps.
3: Ça fait longtemps qu'elle s'est pas fait.
2: Oui, c'est vrai. C'est pour ça que j'essaie de relancer la mode. Comme la banane, tu sais, autour de la taille. savez-vous pourquoi ce pauvre tout petit mignon Winnie l'ourson est censuré en Chine?
0: Il est censuré en Chine?
2: Il est censuré en Chine.
0: Parce qu'il mange trop de miel.
3: Et que le miel en Chine, c'est sacré.
0: Et c'est prohibé. Et c'est surtout qu'ils en ont plus.
2: Je m'attendais pas à ce que vous trouviez de suite. Hein.
0: Ah,
2: non,
0: c'est ça,
2: absolument pas.
3: Ah bon.
11: Donc il nous rassure. Il nous rassure. Il dit, tu je m'attendais peur, pas à ce que vous trouviez de suite.
3: Et donc du coup, c'est vous êtes pas si con que ça en fait. Non, c'est pas ça.
2: Non, non.
3: Ah bah ouais.
2: Non, c'est absolument pas ça.
7: Eh ben parce qu'il a, il a pas de pantalon.
0: Non,
7: il
0: parce
7: a qu'un
0: que...
7: t-shirt rouge.
2: Mais oui, mais il a pas de zigoui non plus.
0: Non,
2: limite,
0: mais il a pas de trilili. Non, parce que son meilleur copain c'est Porciné.
2: Et
0: j'ai tout donné. Moi, je démerdez-vous après, hein, les gars.
2: Oui, non, mais enfin, je veux dire, la Chine n'est pas. Non. Ils ont droit au porciné, la Chine.
0: Ok, bien.
2: Et puis d'ailleurs, ils en mettent partout, du coup, pour le coup.
11: Alors,
2: non, ils aiment les brochettes.
11: Est-ce que ça a un rapport avec le personnage de Winnie en lui-même ou pas?
2: Pas du tout.
0: Est-ce que c'est parce qu'il est jaune? Oh. Attends.
3: Ah oui. Mais ouais, pas bête.
2: Mais oui, mais il y a les Simpsons, donc du coup ça marche plus.
0: Et, non mais attends, peut-être qu'ils sont prohibés là-bas, on sait pas.
2: Les Simpsons?
0: Ouais.
2: Non,
0: les Simpsons
2: sont
0: prohibés.
2: Oui.
4: Est-ce que c'est parce qu'il s'appelle Winnie?
2: Non, ça n'a rien à voir avec son prénom.
7: Et qu'en Chine ça veut dire espèce d'en...
2: Ah oui, c'est vrai. Ah. Ouais, ça aurait pu être ça.
3: Ça
2: parce
3: prend
2: que,
3: un gros mot.
2: Honnêtement, Winnie l'ourson, il a rien de...
11: Honnêtement, ils auraient pu le rebaptiser si ça avait été le cas.
3: Donc
11: le problème ne vient pas de là.
2: Oui, c'est lequel d'ailleurs, je l'avais dans toutes les langues, c'est un truc de ouf. Tintin, je crois.
11: Oui, c'est possible.
3: D'accord.
2: Tintin ne s'appelle pas Tintin partout.
3: Non. Ah oui.
2: Oui, parce qu'il y a dans certains pays où Tintin, là, ça veut dire...
3: Ouais,
2: ta grand-mère, en tout cas, ça
3: veut dire...
11: Un truc violent, quoi.
3: Et donc, ils ont censuré Winnie.
2: Il est censuré.
0: Ouais. Donc tu veux dire que la Chine ne connaît pas Winnie l'ourson?
2: Eh non. Bon, à présent, ils sont censurés facile.
3: Est-ce que ça a un rapport avec son prénom? Winnie.
2: Non.
3: Il y a quelque chose, une insulte.
4: Je viens de le demander.
3: Ah, excusez-moi, je vais redormir alors.
4: Moi, on est sur la réponse du coup.
7: Ça va, toi? Mais,
11: alors.
7: Il est censuré depuis quand, Bichon, s'il te plaît?
11: Depuis toujours?
2: Il est censuré depuis quand?
0: Attends, est-ce qu'il y a un rapport avec son prénom?
3: Est-ce que c'est une insulte, Winnie?
2: Non.
3: Alors, bon, ben, dis-nous, c'est l'heure de nous dire. Faut nous dire.
2: Que c'est il a été censuré partout. C'est que même sur Internet, tu tapes Winnie l'ourson, tu l'as pas.
3: D'accord.
0: Non, arrête.
2: Oui.
3: Alors,
2: c'est
3: dites-nous.
0: Eh bien, dites-nous.
2: Eh bien, tout simplement parce que, ça, apparemment, parce que bon, je vois pas comment, machin, mais, il a une très très forte ressemblance avec le président du pays, Xi Jinping.
0: Mais non!
2: Voilà.
0: Et oh, donc, le mégal.
4: Maintenant que tu le dis, oui, effectivement.
0: Mais ah, bon. Non.
3: Ah, ben, bah, faudra que j'aille voir une ou deux photos quand même, parce que là, ça m'inquiète, quoi.
0: Ben oui.
2: Mais ouais. Après, il a peut-être les mêmes yeux, j'en sais rien.
3: D'accord, merci, Jérôme.
2: Mais de rien,
11: le même t-shirt.
2: T-shirt rouge.
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3: Hey, c'est la fin de cette émission, les amis. Et nous allons terminer avec Lolotte qui va nous faire jouer.
0: Mais
3: on joue à quoi, Lolotte?
2: À faire semblant.
0: Alors, culture générale, mes amis. Alors, qu'est-ce qu'un...
2: Le poivre.
0: Godeluro. C'est quoi un Godeluro?
3: Un Godeluro? Oui, je l'ai.
0: Alors, c'est quoi?
3: Ouais, je l'ai.
0: C'est vrai? Ah non, attendez. Si vous l'avez, ok, je change de question.
4: Un Guéluron.
0: Oui, c'est un Guéluron. Mais c'est quoi? Ouais, non. Vous avez bien compris que c'était pas ça. Ce serait trop bien facile.
4: Bah non, on n'a pas compris puisqu'on pose la question.
0: Oui, mais non.
2: Moi, il y a que l'Uro que j'ai pas compris.
0: Oui, Godeluro.
11: Moi, je l'avais avec ceinture.
4: Un Godmiché du Luberon.
3: Mais non.
0: Un Godeluro. Qu'est-ce que c'est qu'un Godeluro?
2: Godeluro, Yann, il me dit, l'Uro, je sais pas, mais avec ceinture, je sais.
0: Oh. Donc, c'est quoi un Godeluro?
3: C'est le Godeluro AU à la fin?
0: Oui.
3: Alors, je sais, alors.
2: C'est un mec qui boit beaucoup, parce que lui, tout ce qu'il sait, c'est ça. Ça. Est-ce que c'est un rapport avec l'alcool?
0: Il n'y a pas d'alcool, il n'y a pas de drogue.
3: Mm-hmm. Mais on le dit, lui c'est un Godeluro.
11: Oui, c'est un naze.
3: C'est ça, c'est un Godeluro, lui.
0: Ah non, mais pas du tout, mais au contraire, les gars. C'est un joyeux luron, non? C'est pas un joyeux luron, non.
4: C'est un mec super intello.
0: Ah non, c'est pas un super intello.
2: Il est beau comme un camion.
0: Ah, alors attends, on commence à s'approcher, là. Un Godeluro.
2: Il est beau comme un Godeluro.
0: Godeluro, c'est
2: un gars de luron.
3: Moi, ce que j'avais en Godeluro, c'est un mec qui était galant, enfin classe, quoi.
0: Alors, un Godeluro, c'est, on est là-dedans. Alors, je vais vous la donner.
7: Le genre idéal.
0: C'est quelqu'un qui est élégant et séducteur. Donc, c'est pas du tout un as, en fait.
7: Je sais pas pourquoi.
0: C'est vraiment la grande classe, en fait.
7: Un escorte, quoi.
11: Est-ce qu'il
0: non, ne gâche pas tout.
3: Yann.
11: Est-ce qu'il a un rapport avec Godeldurak?
0: Ah, non.
3: Oui, mais sans les cornes aux figures.
2: C'est parce que le mot n'incite pas à l'élégance, quoi.
0: Mais
2: Godeluro.
0: Mais on est d'accord. C'est bien pour ça que que je vous ai posé la question, parce qu'elle enduisait d'erreurs.
3: Donc, du coup, ouais. un Godeluro, c'est un jeune séducteur. Homme. Séducteur.
2: Voilà, ouais, c'est comme si tu disais que, c'est ça. Qu'une tête de cul, c'est un mannequin, quoi. Tu vois, ça va pas ensemble.
0: Non, on est d'accord. Non, mais c'est vraiment quelqu'un de classe, d'élégant d'accord. et de séducteur. Tu vois, c'est vraiment le.
2: Ouais, Georges Clooney, quoi.
3: Ouais, par
0: ouais.
3: exemple.
0: What else? Ouais. On est un petit peu là-dedans.
3: Ou Karl Erso, tout ça.
2: Ouais, j'ai hésité aussi. J'ai hésité entre les deux.
0: Ok, attention. Okay, les boulards. Sans transition, une autre question. Je sais pas d'où ça vient, pardon. Excusez-moi pour cette
3: question. Je vous en prie.
0: Quel est
2: ça vient de Simone dans les. l'Interville.
3: Ah oui.
0: Ok, alors attention, on y va. Non, plutôt les. Tu vois, moi j'étais plutôt dans les.
7: Thierry Roland.
0: Thierry Roland.
2: Dans les manèges.
0: Ouais. Et attention, dernier tour. Il reste quelques secondes et prenez votre billet.
4: Les donc, petits coups de la vitesse.
0: C'est ça. Quel est l'unique organe du corps humain à n'avoir d'autres fonctions que le plaisir sexuel?
4: La zigounette.
2: Mais non, tu peux faire pipi avec.
0: Bah oui. Titi, pourtant, toi, tu sais, non?
2: La nu.
0: Et non.
3: Et non.
11: Bah non.
3: Le pouce. Le pouce du pied.
0: Attendez, bougez pas. Est-ce qu'on peut avoir des explications, s'il vous plaît?
4: Redis la question.
3: Parce que
4: question.
3: Si on se fait sucer le pouce du pied, apparemment, chez les garçons, il y a quelque chose de très jouissif.
4: Ah oui?
3: Je vous le dis, les filles. Écoutez, je vous le dis, le pouce.
2: Ah là, moi.
3: Le pouce, exactement.
0: Et ben, tu sais
2: quoi? Faut pas avec la teub, t'es sûr? Non, parce que je veux être sûr.
3: Le pouce, c'est le truc au bout du pied.
2: Oui.
3: Donc, c'est ça.
2: C'est le pouce. Ouais. Le pouce du pied.
11: Le gros orteil.
3: Ben alors, le gros orteil. Vous essayerez ça.
0: J'aurais pas idée d'y aller. J'ai pas envie, perso. Enfin, tu vois.
3: Ouais, mais il faut bien se laver les pieds. Tu te laves bien les pieds.
2: Tu sais qu'on peut se doucher avant de faire
0: des trucs. Ah, mais même. Ah, tu peux te doucher.
2: T'es pas obligé de courir un marathon et d'aller sucer l'orteil.
3: Mesdames, mesdemoiselles.
0: Quand t'as les arpions qui sont comme ça, t'as pas envie d'y aller, quoi.
3: Mesdemoiselles, essayez de sucer l'orteil de votre compagnon, de votre mari, votre amant. Vous allez voir ce que vous allez voir.
0: Ah oui. Il y a d'autres trucs à tenter. C'est un secret.
4: Ça reste.
2: Oui, oui, moi je suis d'accord. Je suis d'accord avec Laurence, il y a d'autres trucs à tenter.
0: Première soirée. Tu as première rencontre. On t'attaque, la nana elle t'attaque.
3: Vous l'avez jamais fait ça. Vous l'avez jamais fait ça.
11: Non, absolument jamais.
0: Et puis alors, pas envie, hein, j'ai
3: bon,
0: dit.
3: Bon, allez, baissez l'heure alors.
0: Eh ben, je vous le dirai pas.
3: Ah bah si.
0: Eh ben,
3: ah,
0: mais
3: si.
0: Ah mais non.
3: Ah
0: mais
3: tant pis.
0: C'est quoi cet organe? Mais non. On va le chercher pour la prochaine fois. Oh, non. Allez, la langue. Et tout ça. Et
7: chez
0: ça,
7: l'homme.
0: Non.
7: Chez l'homme.
0: Ah, non, pas forcément.
7: Ou chez la femme.
0: Allez chercher les amis. On se retrouve dans la prochaine émission. Je vous fais des bisous. Bisous, bisous.
3: On vous le dira demain. Merci Laurent.
2: Ben c'est le clitoris.
0: Ben oui, voilà.
3: Merci.
0: Eh oui.
2: Ben oui, c'est le clitoris.
4: Ben n'importe quoi, les garçons, ils ont pas de clitoris. Tu dis chez l'homme et la femme.
2: Oh, et lui, comprend. Allez, cher auditeur, au revoir. Au revoir.
0: Le pouce.
2: Vous inquiétez pas, on va s'occuper de Titi.
3: Le gros orteil.
2: Non, c'est le pouce.
3: Le gros orteil, je te dis.

0: accompagnée de Lisa. Lisa Giraud-Taylor.
1: Bonjour et bienvenue dans ce petite émission de presque mi-juin. Alors autant vous le dire, hein, ça devait venir la semaine dernière, lundi dernier, et il y a eu un petit problème technique. Oh bon, ça arrive, ça. Voilà. Et évidemment, la préparation s'est faite. Et alors aujourd'hui, c'est carrément, on crève de chaleur. Voilà, on est en mode taupe. Hein. Je suppose que vous faites des crottes, vous aussi. Alors le mieux, c'est quand même les troglodytes. Hein. Si vous avez ce genre de truc, c'est pas mal. On va finir dans les carrières de Argentine, hein. Enfin sous le plateau d'Argentine. Oui, oh, bah, à ce niveau-là, on n'aura pas trop trop chaud. Bah, écoutez. La prime, vraiment le truc le plus prioritaire, c'est de faire attention à vous, à ce que vous aimez et surtout aux gens les plus faibles qui, les anciens comme les plus jeunes, ne boivent pas correctement. N'allez pas vous exposer au soleil inutilement, ne faites pas trop de sport pendant les jours où il fait plus de 40, hein, c'est complètement ridicule. Et d'expérience en tant que vous savez que Périgourdine à mort, mais hein, voilà, le sud-est je connais, et notamment la Provence, et je peux vous assurer que à cette période de l'année, on ouvre à partir de 2h du matin jusqu'à à peu près 7h, 7h30, 8h, et on referme tout jusqu'à au moins 22h, jusqu'à ce que le soleil soit vraiment bien couché. Donc en Dordogne, il se couche un peu plus tard que dans le sud-est, hein, 24 minutes et demie. On avait calculé une année avec ma grand-mère. Donc vous attendez que le soleil ne soit plus du tout à l'horizon, que vraiment il n'y ait plus rien, et hop, vous commencez à ouvrir vers les minuit. Alors je sais, c'est contraignant, il faut se relever, surtout si vous vous couchez plus tôt, mais votre bonheur d'avoir un petit peu plus de fraîcheur dans la nuit. Bon, les moustiques, on s'en accommode, hein. Il y a les moustiquaires ou les trucs qui les font répulsifs, et puis écoutez, ça sera pas mal quand vous vous réveillerez le matin, que vous aurez baissé de 2 degrés la température de la maison. Alors ça va remonter. On est bien d'accord sur la question ? Oui. Mais pareil, hein, le linge glacé devant le ventilateur. Si vous lavez du linge, étendez le linge un peu partout dans les pièces. Ça va faire un peu plus d'humidité. Oui, c'est des conseils un peu cons, mais dans le sud-est, ça aide beaucoup. Hein, surtout que dans cette partie de la France, la chaleur arrive début mai et se casse fin octobre. Hein, voilà. Voilà, donc on est bien obligé d'activer comme on peut. Alors, cette émission qui devait avoir lieu la semaine dernière, mourir. Là, vous n'entendez pas le ventilo, vous avez la chance, mais je l'ai sous les fesses. Hein. Ah, ben, je dégouline de partout. L'émission va se organiser entre musique, pas mal de musique, et des expos. Des expos que vous pouvez voir dans la région, à Paris, un peu à droite. Alors en ce moment, on ne se déplace pas. Hein. De toute façon, en ce moment, les trains, c'est un peu la ramasse, hein, on est bien d'accord. Mais on ne sait jamais. Avec un peu de chance, sur un malentendu, peut-être que nous allons retrouver des températures normales de saison. Ah, qui sait, un miracle est toujours le bienvenu. Hein, voilà. C'est pas cette semaine en tous les cas. C'est terrible. Allez, on va commencer en musique avec Léopold Nord et vous. Alors Léopold Nord, super. C'est l'amour. Ah bah, je sais pas si c'est l'amour, mais en tous les cas, c'est la canicule. L'amour de la canicule, non, ça marche pas. Enfin, lutin complètement à l'ouest, l'autre, bah, je crois qu'il a trop chaud, il surchauffe. Hein. Qu'est-ce que vous voulez foutre ? Allez, on se retrouve juste après la musique.

Alors, je sais pas ce qui bouge, mais ne bougez pas. Ah, non, nous, on bouge plus. Voilà, on s'est arrêté de bouger. Oh non, mais bon, bref. On va pas y revenir, hein, mais bon. Alors, on a passé, oui, parce qu'on a beaucoup brainstormé. Ah bah, écoutez, il n'y a plus que le cerveau qui peut marcher, encore. Il dégouline de temps en temps. Après, c'est l'amour. On s'est dit, tiens, cette expo peut intéresser du monde. Alors, actuellement, à Orsay, si je ne me fais pas de bêtises, si, dis-moi oui ou non, idiot du village, secoue la tête comme... Voilà, c'est Orsay. À Orsay a lieu une exposition qui s'appelle « Renoir et l'amour ». Ah si, vous avez vu, hein, ah bah il y a un rapport. C'est jusqu'au 17 juillet au musée d'Orsay, alors les musées sont climatisés, évidemment. Alors par contre, il faut passer par vie. Hein. Bon, écoutez, on fait ce qu'on peut. Hein. C'est des scènes de vie moderne, en fait, l'exposition. Vous pouvez voir un jeune couple, les fêtes galantes. Alors, je voulais vous passer les Indes galantes de Rameau, mais je me suis dit que... Hein, ouais, ça allait vous angoisser. Donc, non, mais écoutez, si vous avez jamais écouté les Indes galantes de Rameau, allez-y, c'est absolument magnifique. Et alors, digression, mais vous pouvez encore le trouver sur certaines plateformes, peut-être sur Arte, je sais pas. Il y avait eu une interprétation sur scène des Indes galantes de Rameau entre le classique et le hip-hop et toutes les, on va dire, danses urbaines. Et alors, franchement, c'était une des plus jolies choses que j'avais eu à voir. C'était à l'Opéra Bastille à Paris. Et vraiment, c'était fantastique. Donc, si vous arrivez à trouver les Indes galantes sur scène à Paris, à Bastille, de Rameau, allez-y, parce que entre les danses urbaines et le classicisme absolu, mais c'est un mariage magnifique, comme quoi le moderne et l'ancien, ça se marie très bien. Bon, après, il faut dire que Rameau était quand même très très bon. Alors, vous avez aussi la possibilité de voir des tableaux où il commence, je rappelle, hein, Renoir, c'est pas d'hier, hein, voilà, où il y a une certaine liberté des mœurs, où on voit l'égalité des sexes, etc. Bref, attention, ils mettent les plus grands chefs-d'œuvre de Renoir dans cette expo. Donc, c'est l'occasion ou jamais, si vous avez jamais vu de Renoir en vrai, d'y aller, parce que, écoutez, franchement, c'est pas mal. Après, que vous soyez dans le nord de la Dordogne, etc. Alors ouais, de le centre, c'est un peu embêtant. Mais en nord, on est à 45-50 minutes d'Angoulême. Il y a un TGV sur Paris. Vous pouvez être à 2h, 2h15 de Paris. Ah, voilà, vous prenez le bus qui part de Montparnasse, 91, puis vous arrêtez à Port-Royal. À Port-Royal, vous prenez le 37. Moi, je les connais tous, qui passe tout le long, qui va presque jusqu'au Louvre, etc. 37 ou 38, je sais plus. Non, je crois que c'est le 38, pardon. Enfin, bon, là, et vous descendez et vous êtes à quelques encablures, vous arrêtez juste avant de passer les ponts et hop, vous marchez peut-être à l'abri dans les petites ruelles et vous allez arriver jusqu'à Orsay, ce qui est pas mal du tout. Allez, petite pause musicale, il y a le printemps qui chante, ben là on est en été. Voilà, depuis hier. Écoutez, toujours à la ramasse. Hein. Écoutez, alors c'est évidemment Clo-Clo, oui, Claude François. Je vous le dis tout de suite, le lutin a gueulé. Hein. Il m'a dit, ouais, pourquoi tu n'as pas mis Voilà l'été des négresses vertes? C'est vrai, j'aurais pu y penser. Mais j'avais envie d'entendre Clo-Clo. Écoutez, on a les petits plaisirs qu'on peut, hein, quand il fait chaud. Allez, Claude François, il y a le printemps qui chante. Nous, on ne chante pas des masses, parce qu'il vaut mieux pas. Quoique si on chante tous les deux, il va pleuvoir. Ouais, mais après, s'il fait trop chaud, qu'il pleut, il y a de la grêle et tout. C'est pas bon, ça. Non, on chante pas. Allez, laisse tomber.

Viens à la maison. Oui, alors on a décidé de chanter, mais en off. Hein, qui vaut mieux. Alors, deuxième petite expo qu'on peut vous proposer. Alors, c'est dans le coin. C'est à Barbezieux-Saint-Hilaire. Ça va, c'est à côté. C'est du 25 juin. Alors, là, hein, enfin, dans quelques jours, jusqu'au... je sais plus. Enfin, je crois que c'est jusqu'au 6 juillet. Je sais plus. Enfin, c'est début juillet. Alors, vous avez droit à 40 dinosaures. Alors, ça s'appelle le monde des dinos. Enfin, des dinosaures. Vous avez 40 dinosaures animatroniques, donc grandeur nature aussi, avec la végétation luxuriante, une ambiance évidemment sonore. Hein, donc voilà, ça, on va se prendre dans le Jurassic Park. Alors ça va du Jurassique au Crétacé. Attention, ça rugit, ça broie. Il y a même un tyrannosaure, grande trouillasse quand même. Hein. Ah, un tyrannosaure. Bon après c'est animé, hein, donc on est tranquillo. C'est au logis de Plaisance, je crois, si j'ai bien regardé. Oui, parce que je reçois les expos du sud de Charente. Du coup, quand j'ai vu ça, je fais « Ah, je veux aller voir des dinos, moi. » Ah, écoutez, il m'en faut peu pour être heureuse. Hein, ça. C'est pas du tout la canne du Luther, on est bien d'accord sur la question. Lui, ça sera plutôt les suivants. Enfin, y en a un qui l'emballe beaucoup, mais... mais même pas en vrai. Voilà, donc écoutez, si vous aimez les dinos, si vous avez des enfants... s'il fait pas trop chaud, peut-être qu'il... C'est... Voilà, c'est peut-être pas une bonne idée, mais bon, écoutez, on vous les propose, et puis après, vous disposez, hein, voilà. Mais sachez qu'il y a des dinos à Barbezieux-Saint-Hilaire, voilà, sauf s'ils ont annulé, d'ici là, enfin, c'est qu'ils ont réduit les animations, vu le contexte de la chaleur. Écoutez, on sait pas, mais d'ici là, pour l'instant, c'est toujours là. Allez, petite pause musicale, ah oui, si, quand même, si, si, si. Allez, si on vous dit Lily Marlène, ah oui, alors là, est-ce qu'il y a... Oui, si, il y a une énorme... si, si, il y a une énorme... une énorme... Ah, oh, ça y est, voilà, je patine dans la choucroute. Mais aide-moi, lutin, parce que là, c'est... Influence ? Non, c'est pas influence, chouchou, que je cherchais. Oh là là, transition. Ouh, oh là là, il faut tout faire dans cette baraque. Bon, écoutez. Alors là, si le chef nous écoute, il va dire, hey, oh, les vieux, il faut vous reprendre. Parce qu'on peut déjà. Allez, Lily Marlène, et après... On...

Est-ce que j'ai oublié de dire qui chantait non. En fait, je trouve ça tellement évident de dire que c'est Marlène Dietrich. C'est terrible. Bon, en fait, c'était donc Marlène Dietrich avec Lily Marlène. Alors, pourquoi on va parler de... On a mis cette chanson-là, c'est parce qu'on va vous proposer une exposition qui est jusqu'au 2 août au Musée d'Art Moderne de Paris. Au MAM, donc. Écoutez, si vous n'avez jamais vu quoi que ce soit sur cette artiste-là, qui a été mannequin, d'abord, premièrement, qui après va être photographe, elle a été une muse, etc. Très avant-gardiste, la jeune femme. Elle s'appelle Lee Miller. Alors, tout le monde sait qui est à peu près Lee Miller parce que ses photos... des camps d'extermination, etc. Mais surtout parce que c'est quelqu'un qui a révolutionné d'une certaine sorte sa vie. Alors, elle est née en 1907. C'est des parents qui sont très progressistes, qui vont élever ses frères et elle comme une fratrie. Ils ne font pas de différence entre une fille et les garçons. Et donc, elle est dans une famille aisée, ça lui permet de voyager, de se cultiver. Et à Paris, elle va rencontrer notamment Man Ray et elle va travailler à New York auprès de Condé Nast. Condé Nast qui avait Vogue, enfin qui est toujours le détenteur de Vogue. Et donc, elle va commencer comme mannequin, notamment à Londres en 1941. Et plusieurs fois, elle va faire non seulement des photos de mode en tant que mannequin, mais elle va les prendre aussi. Et évidemment, elle va enfoncer des portes parce que elle va montrer son talent. Et même si c'était un milieu d'hommes, elle va y aller. Donc, elle va s'inventer, se dépasser, s'affirmer comme elle choisit en fait. Et elle va témoigner notamment du bliss. À Londres. Et donc, cette exposition, en fait, arrive directement de la tête Britain à Londres. Et donc, elle est exposée à Paris et elle rend hommage vraiment au parcours exceptionnel de cette photographe qui est Lee Miller. Donc, si vous ne la connaissez pas, n'hésitez pas parce qu'elle a été correspondante accréditée par l'armée américaine. C'est vraiment une vie en image de Lee Miller. Donc, c'est au Musée d'Art Moderne de Paris. C'est jusqu'au 26 juillet. Donc, n'hésitez absolument... Non, je crois que c'est 2 août. Mais on ne sait jamais. Moi, j'ai lu 26 et puis, en fait, j'ai un pote qui m'a dit 2 août. Donc, écoutez, jusqu'à la fin juillet, n'hésitez pas parce que franchement, parmi toutes les femmes qui ont compté, cette jeune femme en faisait partie très très largement et c'est une de mes photographes préférées. Donc voilà. Allez, petite pause musicale avec Feu Rose Laurence avec Africa. Oui, on va parler d'Afrique et de mode. Oui, puisque nous

Alors, autre expo, et là, il y en a deux carrément. Ah ouais, on y va. La première, c'est au Quai Branly jusqu'au 12 juillet. Oui, toujours à Paris. Bref, je suis désolée. Alors, vraiment, honnêtement, je sais qu'il y en a plein en province. Mais bon, un jour, il va falloir qu'on demande aussi qu'ils distribuent ces superbes expositions un peu en province quand même, hein, parce qu'il y en a quand même des belles. Ça s'appelle Africa Fashion, ou Fashion, comme vous voulez. Africa Fashion, c'est conçu, en fait, c'est une expo qui est conçue par le Victoria and Albert Museum à Londres. Et ça retrace, en fait, des années 1950 à 1990, la mode, la photo, les créateurs, toutes les parures, toute la richesse de l'histoire du textile en Afrique. Donc franchement, l'exposition est absolument magnifique. Les créations, les bijoux, les parures, les habits, etc. C'est absolument magnifique à voir. Donc si vous croisez du côté encore de Paris, du coup vous faites plusieurs expos. Ah, bah vous faites Renoir, vous vous faites Lee Miller et hop, vous enquillez sur le Quai Branly. Bah écoutez, Africa Fashion, en plus Victoria et Albert Museum, si vous êtes jamais allé, c'est vraiment un des plus beaux musées à Londres. Donc n'hésitez pas. Alors toujours à Paris, et alors cette fois-ci c'est au musée Mayol, et alors c'est jusqu'au 6 septembre. Donc vous avez oui, on a le temps, c'est du. Elle a commencé il y a une vingtaine de jours. C'est une exposition donc qui retrace à travers 450 pièces exceptionnelles. Alors vous avez de quoi voir le génie de Gianni Versace. Voilà. Alors si vous ne connaissez pas, c'est des imprimés tonitruants, des coupes absolument structurales, des vêtements riches en couleurs, en paillettes, etc. Il a fait une robe avec l'impression de Marilyn par Warhol, absolument sublime, pigeonnante, avec une découpe absolument sublime. Il a utilisé des coupures de magazines. Je crois que le magazine, c'était Moda. Italien, avec une robe en chancrure et ouverture américaine, enfin des pures merveilles. Après, c'est pas tout le monde qui pouvait porter du Gianni Versace, on est bien d'accord. Pour moi, c'était un peu trop flashy, voyant, mais c'était magnifiquement beau et ça mettait très bien les femmes en valeur, hein, on est d'accord sur la question. Voilà, donc ça c'était que l'instant mode. Oui, au moins moi j'aime bien. Alors on se fait une autre expo, trois expos en une, et après on finit par une dernière expo où on fait une pause musicale et on fait la dernière. On va faire ça. Alors petite pause musicale, Eddie Mitchell, Couleur Mentalo. Ne me demandez pas pourquoi le lutin a décidé que c'était. Pourquoi tu m'as fait ça? Il y a un rapport avec. Ah oui, oh, il y a peut-être un rapport. Bah, c'est parce qu'il y a des couleurs. Bon. Jusque-là, il s'est pas foulé. Hein. Bon, Eddie Mitchell, Couleur Mentalo. Je sais pas du tout ce qu'il lui a.

0: Ah oui, alors j'ai compris.
1: Ah là là, il fallait voir le rapport quand même. Hein. Ouh. C'est, elle était maquillée comme une star de ciné, vu qu'on va parler d'une actrice après pour l'expo. Oh, waouh. Oh, moi, je suis épatée. Hein. Moi, j'ai l'expo qu'ils font. Et toi, tu arrives à faire ce genre de... bien. Alors, on va parler avant... de parler de l'actrice, on va parler de l'expo Roger Edgar Guillet, qui est vraiment un peintre qui est vraiment l'héritier, on va dire, de Goya, de Delacroix. Il était très comment expliquer ça, expressionniste abstrait. Oui, on peut dire ça comme ça. C'est vraiment, on va dire, oui, une

même assez peu connu du grand public et qui bénéficie en fait de certaines œuvres du musée Estrines qui se trouve à Saint-Rémy-de-Provence avec le musée des Beaux-Arts de Rennes. Et donc c'est vraiment la première, on va dire, monographie rétrospective, enfin en tous les cas exposition sur Roger Edgar Gillet, qui a été formé à l'école Boulle, alors excusez-moi du peu, puis à l'école nationale des arts décoratifs, enfin c'est pas quand même pas n'importe qui, et qui a une certaine peinture. Il expérimente des pâtes picturales à base de sable, de colle, de peau, etc. Bref, il a vraiment une peinture assez progressiste et il va se retourner assez rapidement à la figuration. Et c'est vraiment à contre-courant de l'époque. Et donc peut-être que ce côté expressionniste va être un peu... Alors, passer pas sous silence, non, mais pas forcément au goût de l'époque. Et franchement, il faisait vraiment référence à pas mal de maîtres, hein, pour lui, Rembrandt, Zurbarán, Goya, Manet, etc. Donc, c'est vraiment une expo, si ça vous intéresse, à voir. Elle est donc au musée des Beaux-Arts de Rennes de 27 juin au 20 septembre. Il y a une édition de catalogue qui a été faite de cette expo. Donc n'hésitez absolument pas, franchement. Et puis je suppose que du fait qu'il passait quand même ses étés à Saint-Malo et qu'il a acheté une maison à Saint-Suliac en Ligny-et-Vinel, bon, c'est pas loin, donc on se dit, bon, bah, tiens, c'est un local de l'étape, hein, on va y aller. Donc écoutez, n'hésitez absolument pas, franchement, c'est assez original, mais ça ne peut que vous intéresser, peut-être, j'en sais rien. Et donc, franchement, c'est très, très, très, très agréable. Et bon, bah, écoutez, on ne sait jamais, hein, c'est toujours très, très. Ouais, c'est quand même pas dégueulasse de voir ce genre de choses. Alors, attention, l'expo qui arrive derrière, on va finir avec celle-ci, c'est l'exposition, évidemment, qui est à la Cinémathèque à Paris, qui est l'exposition sur Marilyn Monroe, qui va donc, oui, vous savez, maquillée comme une star de cinéma, là, la référence, hein, qui s'est ouverte le 8 avril dernier, si je me souviens bien, et qui est jusqu'à fin septembre. Alors attention, il faut aller juste se renseigner parce que c'est pas tous les jours. Il y a des heures d'ouverture, etc. Mais écoutez, c'est vraiment exposer l'actrice et vraiment, voilà. Comment on montre Marilyn Monroe, parce que elle est très connue en tant que phénomène culturel, hein, parce qu'on connaît tous et toutes ses photographies, les films, mais elle est quand même un peu moins exposée en tant qu'actrice elle-même et comment elle compose ses rôles, elle a composé ses rôles à l'écran. Donc c'est vraiment l'un des enjeux de cette exposition, c'est de remettre ses performances cinématographiques au centre de son travail. Et en fait, il propose aux visiteurs de les regarder autrement. Voilà, et de voir un peu comment elle a anticipé certaines choses, parce que évidemment, hein, on connaît sa légende, qui était cette femme derrière le sexe symbole, etc. Mais quand on commence à regarder ses films, il y a quand même quelque chose. Et quand vous savez que des gens comme Fritz Lang ont dit d'elle, elle savait exactement quel effet elle avait sur les hommes, et c'est tout, ou que John Huston dit elle ne joue pas, ou son mari Arthur Miller disait dans tout ce qu'elle fait, elle est juste elle-même. Vous avez juste envie de savoir qui était cette actrice-là. Alors, c'est vrai qu'elle ne joue pas forcément les blondes idiotes, hein, ni les vampes, ni autres séductrices. Il y a quand même quelque chose de plus ouvert. Il y a une grande palette de jeux sur Marilyn Monroe. On l'a souvent réduite à deux, trois petites choses, mais c'est faux. Honnêtement, il faut voir quand la ville d'or de John Huston, par exemple, etc. Elle a une brièveté dans ses comment dire, quelquefois dans ses rôles, mais franchement, il y a vraiment de quoi. Donc, si vous êtes
Vous avez la possibilité d'aller voir la rétrospective Marilyn Monroe. Je crois qu'elle est jusqu'au 12 juillet, cette rétrospective aussi. Donc, allez-y, parce que franchement, de la reine, des reines du musical ou de Eve, qui sont ses premières pas sur, au cinéma, jusqu'à, évidemment, Niagara ou certaines M-Show.

qui est quand même un film à voir et à revoir 50 millions de fois, n'hésitez absolument pas à aller voir Mademoiselle Marilyn Monroe. Alors on va faire plusieurs musiques et on finira par une chanson dédiée à Marilyn. En attendant, qu'est-ce que tu nous as concocté le lutin? Parce que je connais le lutin en ce moment, il fait un peu n'importe quoi, donc il nous anime, c'est quoi? Ah oui, d'accord. Ah ouais, non, parce qu'il ne me l'a pas noté sur la feuille. Il faut me noter sur la feuille, sinon ça ne va pas le faire. il voulait passer Michel Sardou, la maison de vacances. C'est original ça. Oui, oh ben, on est bientôt en vacances, d'accord, on va le faire. Allez, Michel Sardou, maison de vacances, et on se retrouve juste après pour un autre titre que cette fois-ci, c'est moi qui l'ai choisi. Ah bah oui, on a fait moitié-moitié tous les deux.

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1: Alors à chaque fois que j'entends cette chanson et qu'il l'entend, c'est pour ça qu'il l'a mis, il me dit toujours, ça me fait penser à la maison, à ta maison. C'est exactement ce que je ressens dans ma maison. Voilà, et mon chat, effectivement, dort et en a rien à carrer des souris. La fois, il a croisé un mulot et il a regardé le mulot, il m'a regardé, il a fait « Maman !» Je lui ai dit « Ouais, et donc, tu parles un chat ?» Il m'a regardé, il fait « Ah, carré !» Il s'est rendormi, le mulot était là. « Ah bon, il dit rien, le chat ?» Rien à foutre des mulots, lui. Pouah, les mulots, tout ce qui rentre, il a rien à foutre, les papillons, les trucs. Ça, il est en vacances, lui. Voilà. Non, mais vraiment, c'est le chat qui dort, sourit, ben, le mien, il sourit. Voilà. Il connaît son monde aussi. Alors, autre chanson, c'est moi qui l'ai choisie. Ah là là là là. Non, j'ai choisi parce que j'aime bien cette chanson. Et puis, écoutez, de temps en temps, ça fait quand même pas de mal d'entendre ce genre de vieillerie, comme dirait le lutin. Parce que quand je lui ai dit, oh, on va mettre ça, il me dit, ah, c'est une vieillerie. Je dis, bah, ouais, vieillerie ou pas, c'est bien. Ray Ventura. Ah oui, oh, mais on est allé vieux là. Et qu'est-ce qu'on attend pour être heureux? Ben, du frais. Du frais pour pouvoir faire des vrais pique-niques, des barbecues, parce qu'en ce moment, il ne faut pas. Hein. Ah bah non, il faut manger frais et surtout pas faire de conneries avec les feux, les machins et tout. Faites attention. Voilà, donc Ray Ventura, qu'est-ce qu'on attend pour être heureux? Et on sera presque... Oh, on sera quasiment pas loin de vous quitter jusqu'à la semaine prochaine. Oh mon Dieu, déjà ? Oh là là ! Ah oui, la semaine prochaine, oui. Alors, on va parler de choses qu'on a vues au ciné et trucs, et peut-être de ce qu'on a lu, histoire qu'on vous fasse la pile à lire estivale, et ce que l'on veut voir comme film, etc., avant notre pause estivale complète. Donc, d'ici là, on va écouter Ray Ventura. Ciao !

dirai jamais ce que le lutin vient de me dire. Il me dit, oh, mais c'est pas possible d'aimer des trucs de vieux. Mais c'est pas vieux, Réventura. Enfin, si, c'est vieux. Bien sûr que c'est vieux. Mais c'est bien. Oh, je comprends rien. Alors, bah, écoutez, c'est la fin de l'émission. On va se quitter. C'est bientôt l'heure de bouffer. Enfin, pour certains, dans 10 minutes, à peu près. Restez au frais, mangez frais. Faites du taboulé, des trucs comme ça. C'est sympa à bouffer. Mettez-vous au frais. Là, c'est l'occasion ou jamais de ne pas sortir. Hein, je vous le dis tout de suite, vu l'heure. Sortez plus. Restez cloîtrés chez vous. Hein, vous faites coucou à vos voisins à 8h et vous leur dites allez, à demain matin à 8h. Hein. 7h même. Oh, c'est 8h, ça commence à devenir chaud. Écoutez, d'ici là, portez-vous bien. Nous, on s'occupe de vos petites oreilles. Vous, vous occupez de vous, de vos proches et de vos voisins, etc. N'oubliez pas, hein, entraide voisins, machin, ça marche. Ça devrait être à l'année, mais en ces périodes, c'est quand même beaucoup plus important et utile. Nous, on va se quitter, évidemment, avec la chanson qui parle de Mademoiselle Marilyn Monroe. C'est une chanson d'une jeune femme qui était toute jeune à l'époque, qui s'appelle Vanessa Paradis et qui avait chanté Marilyn et John. Oui, ah bah c'est encore un truc de légende ça aussi. Ah, happy birthday. Ah, la classe quand même. Bon, bref, ouais, après il fallait pas être Jackie Kennedy quand même, hein, parce que tu vois débarquer la maîtresse de ton mec sur la scène, tankée comme une déesse, dont la robe avait été cousue sur elle à la dernière minute, qui laissait absolument rien imaginer. Ah, hein. Oh, bah on voyait tout. Moyen quand même, hein. Ouais, bon, bref, mais bon, c'est Marilyn Monroe et c'est comme ça. Allez, Vanessa Paradis, Marilyn et John, et on se donne rendez-vous la semaine prochaine, donc avec un film, deux séries et deux coups de cœur littéraires. Et ensuite, on vous fera notre pile à lire de l'été, ainsi que ce que l'on a envie de voir ce soir au ciné. On va aller voir le Spielberg mais dans la semaine, donc on vous en parlera, je sais pas, est-ce qu'on en parlera la semaine prochaine? Est-ce qu'on l'aura vu? Non, parce que tu n'as toujours pas pris les places. Ah, voilà. Donc écoutez, on verra bien. Voilà. D'ici là, Marilyn et John, ciao, bonne semaine et restez au frais.

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1: Bonjour, c'est Cléa, Paul et Silas. On se retrouve pour vos idées de sortie.
2: Pour commencer le vendredi 26 juin à 20h45 au foyer municipal de Montpont, le club de foot organise un loto avec à gagner un bon d'achat de 250€ ou encore 3 bons d'achat de 100€. Mais le club organise également un jeu du bar et une tombola. Réservation au 06 07 35 20 70.
1: Ce samedi 27 juin au Donzac Saint-Sulpice de Roumaniac, marché gourmand à partir de 18h30. Entrée gratuite, food trucks, producteurs locaux et buvettes, structures gonflables et concerts douche à blouse. Plus diffusion de la finale du top 14. Attention, prévoir son kit de couvert.
3: Dimanche 28 juin à 14h30, méga loto à Mincignac, ouvert à 11h59, animé par Lionel, carte cadeau de 1000€ à gagner et bien d'autres.
2: Pour terminer, le dimanche 5 juillet, vous pourrez retrouver la 9e édition de la randonnée de Saint-Romain avec à disposition de la marche, du trail et du VTT. Le départ libre est à partir de 7h30 jusqu'à 9h30. Pour les amateurs de VTT, vous pourrez effectuer 20, 30, 40, 50 ou même 55 km. À notifier que le port du casque est bien évidemment obligatoire. L'entrée est de 6€, tout comme la marche à pied, qui elle propose cette fois-ci un parcours de 8, 14 ou bien 18 km, à préciser que la randonnée est gratuite au moins de 10 ans. À la carte, vous pourrez manger une entrée, un civet de cerf, une grillade de sanglier et du fromage pour le dessert. Il vous faudra réserver le repas au 06 31 58 54 44. Sachant que la formule est à 22€ pour les adultes et 10€ pour vos enfants.
1: Voilà, c'était vos idées de sortie. Vous pouvez retrouver le détail de toutes ces manifestations sur le site internet de Liberté FM et sur notre page Facebook. Si vous aussi vous organisez une manifestation et vous souhaitez communiquer sur Liberté FM, contactez-nous par mail à contact@libertefm.fr. On vous dit à très vite.
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Bonjour, au programme de votre soirée télé de ce vendredi 26 juin sur M6, du foot, la Coupe du Monde, France-Norvège. La phase de poule se termine pour les Bleus avec ce troisième match contre les Norvégiens. Une équipe de Norvège menée par Erling Haaland, attaquant star de Manchester City. Sur TF1, le grand bêtisier divertissement présenté par Christophe Beaugrand. Sur France 3, Sylvie Vartan, vous et moi, documentaire. Sylvie Vartan se livre sans détour. Enfant bulgare contrainte à l'exil, elle devient une figure majeure en France. 64 ans de carrière, près de 50 albums, 40 millions de disques vendus. Sur TMC, Spice Girls, 30 ans de rumeurs, secrets et scandales. Documentaire. Il y a 30 ans, les Spice Girls débarquaient sur le devant de la scène. Les chanteuses anglaises se sont immédiatement imposées comme des stars mondiales. Sur W9, enquête d'action, magazine présenté par Marie-Ange Casalta sur le thème Paris sous tension, la BAC contre-attaque. Sur France 2, Capitaine Marlowe, série avec Corinne Maziro. Et puis sur Arte, Meurtre à Sandam, série. Très belle soirée télé à tous.

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1: Bonjour, c'est Cléa, Paul et Silas. On se retrouve pour vos idées de sortie.
2: Pour commencer, le vendredi 26 juin à 20h45 au foyer municipal de Montpont, le club de foot organise un loto avec à gagner un bon d'achat de 250 euros ou encore 3 bons d'achat de 100 euros. Mais le club organise également un jeu du bar et une tombola. Réservation au 06 07 35 20 70.
1: Ce samedi 27 juin au Donzac Saint-Sulpice de Roumaniac, marché gourmand à partir de 18h30. Entrée gratuite, food trucks, producteurs locaux et buvettes, structures gonflables et concerts douche à blues, plus diffusion de la finale du top 14. Attention, prévoir son kit de couvert.
3: Dimanche 28 juin à 14h30, méga loto à Mincignac, ouvert à 11h59, animé par Lionel, carte cadeau de 1000 euros à gagner et bien d'autres.
2: Pour terminer, le dimanche 5 juillet, vous pourrez retrouver la 9e édition de la randonnée de Saint-Romain avec à disposition de la marche, du trail et du VTT. Le départ libre est à partir de 7h30 jusqu'à 9h30. Pour les amateurs de VTT, vous pourrez effectuer 20, 30, 40, 50 ou même 55 km. À notifier que le port du casque est bien évidemment obligatoire. L'entrée est de 6 euros, tout comme la marche à pied, qui elle propose cette fois-ci un parcours de 8, 14 ou bien 18 km, à préciser que la randonnée est gratuite au moins de 10 ans. À la carte, vous pourrez manger une entrée, un civet de cerf, une grillade de sanglier et du fromage pour le dessert. Il vous faudra réserver le repas au 06 31 58 54 44, sachant que la formule est à 22 euros pour les adultes et 10 euros pour vos enfants.
1: Voilà, c'était vos idées de sortie. Vous pouvez retrouver le détail de toutes ces manifestations sur le site internet de Liberté FM et sur notre page Facebook. Si vous aussi vous organisez une manifestation et vous souhaitez communiquer sur Liberté FM, contactez-nous par mail à contact@libertefm.fr. On vous dit à très vite.
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0: Bonjour, au programme de votre soirée télé de ce vendredi 26 juin sur M6, du foot, la Coupe du Monde, France-Norvège. La phase de poule se termine pour les Bleus avec ce troisième match contre les Norvégiens. Une équipe de Norvège menée par Erling Haaland, attaquant star de Manchester City. Sur TF1, le grand bêtisier divertissement présenté par Christophe Beaugrand. Sur France 3, Sylvie Vartan, vous et moi, documentaire. Sylvie Vartan se livre sans détour. Enfant bulgare contrainte à l'exil, elle devient une figure majeure en France. 64 ans de carrière, près de 50 albums, 40 millions de disques vendus. Sur TMC, Spice Girls, 30 ans de rumeurs, secrets et scandales. Documentaire. Il y a 30 ans, les Spice Girls débarquaient sur le devant de la scène. Les chanteuses anglaises se sont immédiatement imposées comme des stars mondiales. Sur W9, enquête d'action, magazine présenté par Marie-Ange Casalta sur le thème Paris sous tension, la BAC contre-attaque. Sur France 2, Capitaine Marlowe, série avec Corinne Maziro. Et puis sur Arte, Meurtre à Sandam, série. Très belle soirée télé à tous.
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1: Bonjour, c'est Cléa, Paul et Silas. On se retrouve pour vos idées de sortie.
2: Pour commencer, le vendredi 26 juin à 20h45 au foyer municipal de Montpont, le club de foot organise un loto avec à gagner un bon d'achat de 250€ ou encore 3 bons d'achat de 100€. Mais le club organise également un jeu du bar et une tombola. Réservation au 06 07 35 20 70.
1: Ce samedi 27 juin au Donzac Saint-Sulpice de Roumaniac, marché gourmand à partir de 18h30. Entrée gratuite, food trucks, producteurs locaux et buvettes, structures gonflables et concerts douche à blouse. Plus diffusion de la finale du top 14. Attention, prévoir son kit de couvert.
3: Dimanche 28 juin à 14h30, méga loto à Mincignac, ouvert à 11h59, animé par Lionel, carte cadeau de 1000€ à gagner et bien d'autres.
2: Pour terminer, le dimanche 5 juillet, vous pourrez retrouver la 9e édition de la randonnée de Saint-Romain avec à disposition de la marche, du trail et du VTT. Le départ libre est à partir de 7h30 jusqu'à 9h30. Pour les amateurs de VTT, vous pourrez effectuer 20, 30, 40, 50 ou même 55 km. À notifier que le port du casque est bien évidemment obligatoire. L'entrée est de 6€, tout comme la marche à pied, qui elle propose cette fois-ci un parcours de 8, 14 ou bien 18 km, à préciser que la randonnée est gratuite au moins de 10 ans. À la carte, vous pourrez manger une entrée, un civet de cerf, une grillade de sanglier et du fromage pour le dessert. Il vous faudra réserver le repas au 06 31 58 54 44. Sachant que la formule est à 22€ pour les adultes et 10€ pour vos enfants.
1: Voilà, c'était vos idées de sortie. Vous pouvez retrouver le détail de toutes ces manifestations sur le site internet de Liberté FM et sur notre page Facebook. Si vous aussi vous organisez une manifestation et vous souhaitez communiquer sur Liberté FM, contactez-nous par mail à contact@libertefm.fr. On vous dit à très vite.
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2: Bienvenue. Bienvenue, voici votre édition de 19h. Une jeune fille de 16 ans se blesse en se baignant dans l'île. La canicule de cette semaine et l'absence de pluie ont déjà un impact sur la ressource en eau publique. Laurette Gosse dans cette édition de 19h sur Liberté FM. La comédienne belge se produira ce week-end à Verteillac. Et puis la météo, toujours cette vigilance rouge, canicule au demain. Bonsoir, une jeune fille de 16 ans s'est blessée en se baignant dans l'île à Trélissac ce jeudi. L'adolescente a été prise en charge par les pompiers au niveau de la zone commerciale où elle se baignait dans la rivière. Elle présentait une plaie et a été transportée à l'hôpital de Périgueux. Les communes de l'agglomération de Périgueux ont toutes pris des arrêtés pour interdire la baignade dans l'île. Mais avec les températures caniculaires frôlant les 40 degrés, plusieurs groupes de jeunes bravent ces interdictions à Trélissac, Boulazac, près de Bernabé. La police patrouille régulièrement pour les faire sortir de l'eau. Et justement, l'eau, on va commencer à en manquer. L'épisode caniculaire a aggravé en effet l'état des débits des cours d'eau du département. La préfecture prend de nouvelles mesures à partir de demain pour limiter les impacts de la sécheresse sur les cours d'eau. Pour la première fois, des mesures de vigilance sont aussi prises pour l'eau potable. Les températures élevées et durables auxquelles s'ajoute un épisode de canicule sont un impact sur la ressource en eau potable, indique la préfecture dans un communiqué. Concrètement, la préfecture met en vigilance les usages du réseau d'adduction d'eau potable, c'est-à-dire le réseau qui distribue l'eau potable dans toutes les communes de Dordogne en prévision de la saison touristique afin d'économiser la ressource en eau avant l'été. Par ailleurs, des mesures de restriction sont prises pour une trentaine de cours d'eau où les prélèvements sont interdits pour remplir les piscines, laver les véhicules, nettoyer les bâtiments, arroser les jardins potagers, les jardins de particuliers, les massifs fleuris ou les terrains de sport, sauf entre 20h et 8h du matin. Des restrictions particulières sont également prises pour certaines entreprises ainsi que pour les prélèvements à usage d'irrigation agricole. L'arrêté est disponible sur le site internet de la préfecture de la Dordogne.
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2: Studio Laurette Gosse, bonjour Laurette.
4: Bonjour.
2: Encore dans nos studios, mais quel plaisir.
4: Mais oui, mais évidemment, quand on est au Périgord, on en redemande encore.
2: Et justement, c'est le titre de ce spectacle que vous avez rodé, puis là maintenant, ça y est, c'est bien calé.
4: Oui, c'est-à-dire qu'en fait, il est toujours évidemment en mouvance, puisque chaque représentation, évidemment, épouse le public du soir ou de l'après-midi, pourquoi pas. Mais c'est vrai qu'ici, alors que je le rodais il y a encore 3 ans, il arrive dans sa forme finale, mais non point coincé, attention, parce que quand on est avec moi ici, on s'amuse beaucoup, alors pas du tout de coincé.
2: Bon, ce sont vos amours que vous nous comptez sur scène, dans ce salon scène.
4: Oui, en fait, comme j'ai failli m'appeler Rita, et c'est vrai, la grande patronne des causes désespérées, et que, à peu de choses près, mon nom de famille s'appelle Gosse, donc je suis une Gosse désespérée. Malheureusement, maman n'a pas pu me nommer comme ça, puisqu'il fallait 3 autres Rita dans la commune pour que le prénom soit homologué. Et par un concours de circonstances, mais surtout par le fait que mon père était aviateur de carrière à la Royal Air Force, il m'a baptisé du joli prénom de Laurette avec un O, comme la Notre-Dame du même nom, Notre-Dame des aviateurs. Alors, comme je le dis, je suis experte en causes désespérées, mais avec moi, vous aurez les ailes et vous apprendrez comment faire pour vous envoler et trouver l'amour. Ah,
2: parce que justement, donc, je disais, ce sont vos amours ratés que vous nous racontez.
4: Oui, c'est-à-dire que vous le savez très bien que quand on dérape dans la vie, au moins on peut rectifier le tir. Il nous arrive des choses et quand je dis tir, je ne fais pas de faux jeu de mots, mais je ne me permettrai pas, nous sommes sur les ondes, il y a des jeunes oreilles. Mais c'est vrai que moi, j'ai toujours rencontré, si vous voulez, des amours un peu houleuses. ou houleux. C'est vrai que amour peut se mettre soit au masculin ou au féminin. Et en l'occurrence, j'aime les hommes et vous savez qu'ils sont volages. Et comme moi, je m'envole puisque je possède ce joli prénom, n'est-ce pas? Eh bien, parfois, je me casse le nez et j'atterris mal. Par contre, je me suis toujours relevée. Et il est vrai qu'à l'aube de l'avant-dernière fois, comme je le dis, j'ai rencontré l'amour avec un grand Z, comme Zorro est arrivé sans se presser, et où? Au Périgord.
2: Ah.
4: Eh oui.
2: Comment se fait-il qu'une comédienne belge ait trouvé l'amour en Verteille à quoi?
4: Eh bien, figurez-vous que... je ne sais pas. Je pense que c'est un heureux hasard, mais je suis arrivée ici il y a 23 ans et mon envie n'était pas uniquement de déposer mes valises pour rénover une ruine. Ça prend du temps et ça ruine, évidemment. Mais maintenant, comme cette maison est enfin jolie et que je puis l'habiter, j'avais envie, évidemment, de faire perdurer mon art et de faire profiter des Verteillacois et, évidemment, des autres publics avoisinants de mon savoir-faire et investir ce joli Périgord de mes rires et de ma joie de vivre.
2: Alors, on rit beaucoup, mais ce n'est pas votre premier spectacle encore et encore.
4: Mais non, bien sûr, ça fait 42 ans que je fais ce métier. Et d'ailleurs, j'ai la chance aujourd'hui aussi de pouvoir être la déléguée, figurez-vous, au comité de nos auteurs humour à la SACD, au sein du comité belge de la SACD. Et donc, je représente évidemment ce secteur qui est aujourd'hui enfin représenté en le sein de la SACD et qui fut longuement boudé, car vous saviez que avant le Covid, l'humour était un art mineur.
2: Qu'est-ce que la SACD?
4: La SACD, Société des auteurs dramatiques, et en fait, c'est un petit peu le pendant de la SABAM. Voilà. Mais vous avez une SACD aussi en France. C'est une association, évidemment, qui récolte tous les droits d'auteur et qui les redistribue aux artistes une fois que leur prose, leur, par exemple aussi même au sein de l'audiovisuel et tout ça, quand évidemment leurs œuvres ont été jouées, tournées ou encore mise en scène ou à la télévision, au cinéma. Enfin, c'est tout ce qui récolte les droits d'auteur et qui le redistribue aux artistes.
2: Comment avez-vous décidé de raconter votre vie et vos amours sur scène? Parce que c'est se dévoiler, c'est dévoiler son intimité.
4: Alors oui, en fait...
2: même s'il y a peut-être une partie de romance.
4: C'est-à-dire qu'en fait, j'ai une amie à Monaco qui a un joli petit théâtre et qui n'a jamais autant ri, comme elle le dit, que quand je lui raconte la énième histoire d'amour qui finit mal. Car je la raconte avec tant de joie et de résilience que ça la fait beaucoup rire. Et en plus, c'est vrai que j'ai une plume assez... bon, acerbe et imagée, mais que j'ai l'art de me moquer de moi-même, évidemment. Car je pense que de toute façon, le grand clown aime se relever quand il a glissé sur la peau de banane. Donc j'ai relevé le défi, c'est le cas de le dire. Et donc j'ai rodé ce spectacle à Monaco, puis je suis venue le jouer en Belgique. Mais je pense que j'étais mûre. Ça faisait 20 ans que ça me tarabiscotait de raconter un peu toute cette histoire. Parce que je me suis toujours demandé... comment se fait-il que ça foire tout le temps? C'est sûrement parce que j'ai la scoumoune à cause de ce prénom, Rita, qui me collait à la peau pendant 9 mois alors que j'étais en gestation dans le ventre de ma maman, mais que finalement je n'ai pas pu éructer sur scène, c'est-à-dire dans la vie, puisque je ne me suis jamais nommée comme cela. Mais je pense que je suis experte aujourd'hui en cause désespérée et je peux en parler. Pourquoi? Parce que... je sentais à l'époque où je devais écrire ce spectacle, j'avais rencontré quelqu'un ici en Périgord et que j'ai fait patienter 15 mois. Oui, c'est rare. Aujourd'hui, c'est vrai que c'est un petit peu le one shot, le premier soir, il craque. Mais justement, ça peut-être craque, mais après ça fait boum, hein. Ça ne va pas très loin. Tandis qu'ici, c'est-à-dire que nous avons courtisé pendant des mois, plus d'un an, pour nous apprivoiser. Mais nous sentions qu'il y avait quelque chose à faire, ou en tout cas qu'il y avait un lien qui nous unissait, lequel indicible, probablement celui de l'amour, c'est indicible l'amour. Il prend bien des formes. Et cette très belle histoire m'a portée pour écrire ce spectacle. Je n'aurais jamais voulu écrire ce spectacle si justement il n'y avait pas quelque chose de positif en devenir, car c'est vrai que parfois, quand on est trahi, abandonné ou même trompé, ça fait mal.
2: Laurette Gosse, encore, une représentation ce 27 juin à 20h30 à Verteillac, et puis toujours à Verteillac le 28 juin à 18h.
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2: Nous conserverons encore demain la vigilance rouge face à la canicule, jaune face au risque d'orage. Le soleil sera bien présent, mais le mercure va fléchir un petit peu. 35 attendu à Comberanche et Peluche, ou encore 36 sur Fleurac aux portes du Sarladet.
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2: Je vous souhaite une très belle fin de semaine. Prenez soin de vous. À lundi, 6h30 pour votre matinale. Ce week-end, vous allez retrouver pour l'info Christian Langenfeld. À

0: Bonjour, au programme de votre soirée télé de ce vendredi 26 juin sur M6, du foot, la Coupe du Monde, France-Norvège. La phase de poule se termine pour les Bleus avec ce troisième match contre les Norvégiens. Une équipe de Norvège menée par Erling Haaland, attaquant star de Manchester City. Sur TF1, le grand bêtisier divertissement présenté par Christophe Beaugrand. Sur France 3, Sylvie Vartan, vous et moi, documentaire. Sylvie Vartan se livre sans détour. Enfant bulgare contrainte à l'exil, elle devient une figure majeure en France. 64 ans de carrière, près de 50 albums, 40 millions de disques vendus. Sur TMC, Spice Girls, 30 ans de rumeurs, secrets et scandales. Documentaire. Il y a 30 ans, les Spice Girls débarquaient sur le devant de la scène. Les chanteuses anglaises se sont immédiatement imposées comme des stars mondiales. Sur W9, enquête d'action, magazine présenté par Marie-Ange Casalta sur le thème Paris sous tension, la BAC contre-attaque. Sur France 2, Capitaine Marlowe, série avec Corinne Maziero. Et puis sur Arte, Meurtre à Sandam, série. Très belle soirée télé à tous.
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0: Il est 20h.
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Coucou tout le monde, bienvenue dans Move Party, l'émission souvenir de votre radio avec l'Eurodance des années 90. Et c'est la dernière émission de la saison avant les spéciales de l'été. Et d'ailleurs, pour cette occasion, nous avons décidé de vous faire une émission spéciale aux couleurs de l'été avec soit des versions Summer Mix ou encore avec des titres avec le mot Summer à l'intérieur. Et à l'instant, on a commencé avec l'année 1996. Les Beat System, c'était Fresh et la version Summer Mix. La prochaine demi-heure arrive et elle se terminera tout à l'heure avec l'année 1996, Miss Uyura, ce sera Summer of Love. Nous aurons également Mr. John, Take Me Away et la version Summer Mix de l'année 98. L'année 95 sera là également avec Pearl, Summer Holiday, Aquarius, It Feel Like Summer, Sonia dans un instant avec Don Diba, c'est la version Summer. Mais pour l'instant, voici l'année 1995. Chuck, voici Summer Party.

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1: Move Party est là dans votre radio, mais même pendant les vacances d'été, vous pourrez nous retrouver sur internet via notre site officiel www.moveparty.fr ou encore vers les réseaux sociaux.
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1: La deuxième session de votre émission Souvenir arrive maintenant et elle se terminera tout à l'heure avec Playa IT, The Summer is Magic et la version DJ Herbie Mixa Mixa version. Nous aurons également l'année 95 avec Chris Over the Sky, la version Summer, Captain Jack Soldier Soldier, l'année 97 dans quelques instants avec To Be or Not To Be, ce sera Sunny Summer Day, mais dès à présent repartons avec l'année 99, Master Boy, Porky et Bass et la version Summer Mix, rien que pour vous.

que ce titre sent bon l'été à l'instant dans Move Party Play Haiti et l'année 1994, bien évidemment, The Summer is Magic. Move Party, malheureusement, eh bien on va arrêter la machine à remonter le temps, mais attention, on se retrouve la semaine prochaine pour la redémarrer ensemble pour les spéciales d'été de Move Party. On sera là pour vous accompagner avec le meilleur du son souvenir pendant cette saison estivale en juillet et en août avec Move Party avant de se retrouver bien évidemment à la rentrée septembre. D'ici là, très belles vacances d'été à toutes et tous si vous y êtes. Si vous n'y êtes pas encore et que vous allez travailler, eh bien bon courage à vous. Nous terminons cette summer édition de cette semaine avec l'année 1995. Moritza, voici The Power of Love et la version Summer Club Mix. Prenez bien soin de vous, gardez le rythme et à la prochaine. Ciao, ciao.

0: son d'hier. L'émission Technosystème vous souhaite bienvenue dans le numéro de cette semaine. Pour aujourd'hui, un somptueux programme. 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Go!
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0: Technosystème numéro 1098, les Technosystèmes Summer Edition commencent, c'est parti. Bonjour, bienvenue dans votre radio, c'est Greg au micro. Durant tout cet été, comme chaque été, on va être chill, on va être relax et on va se remémorer tout ce qu'on a pu vous diffuser durant cette saison 2025-2026, une saison qui a commencé en septembre dernier qui s'est clôturée ce mois-ci en juin. On va donc découvrir chaque semaine un mois et cette semaine, c'est donc le premier mois de la saison, c'est le mois de septembre qui va être passé en revue. Quels ont été les coups de cœur, quelles ont été les meilleures nouveautés diffusées lors de ce mois de septembre? Et bien on va le découvrir dans cette prochaine heure et on va commencer avec la partie Italo Dance.
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0: En septembre, on vous a diffusé des bons titres comme DJ Rafi, la Notte Vola. On a également passé Marenza Tron avec Ben Densar Comigo. Manu Chao, souvenez-vous, mais Gustas Tu, ce remix de Mania Romania a été diffusé, tout comme Elena Tenz avec Dove La Casa, remixé par DJ CEO. DJ Pedrosa également y est venu avec ce titre sorti tout début septembre, My Angel. Ce sera à venir juste après ce coup de cœur qui a été en septembre notre titre favori de la semaine. C'était DJ Matt avec Never. Souvenez-vous, c'est le Technosystème Summer Edition Rétro Septembre 2025.
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0: Tous les titres que nous entendons cette semaine et ceux que nous entendrons dans les 8 prochaines semaines auront tous un point commun, c'est que nous les avons déjà entendus lors de cette année de radio, puisqu'on vous rappelle, c'est la rétrospective lors de ces Technosystem Summer Edition. À l'instant, la série Italo Dance, c'est les meilleurs titres diffusés en septembre 2025. Et on a passé des bons titres pour notre retour et pour la rentrée l'année dernière. Et même le Hands Up, il y avait de très bons titres. On attaque tout de suite.
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0: En septembre dernier, on a pu vous diffuser des titres comme DJ THT avec Coming Home Again. Également 50 Shade, qui a été un des premiers titres d'ailleurs diffusé. C'était Best Friend. On va pouvoir vous le rediffuser dans cette prochaine série. The Nation également avec Keep It, remixé par Dancecore Nerd. Et enfin, les trois premiers titres que nous allons entendre, eh bien, ça a été des coups de cœur durant le mois de septembre 2025. Oui, ces trois titres Hands Up ont été coups de cœur. Il y a eu un coup de cœur Italo Dance, c'est trois coups de cœur Hands Up. Les coups de cœur Hands Up, notamment Bang Static, que vous allez entendre dans quelques minutes avec Bang For You, Mind Blast également avec Back In The Days, et Cloud 7 qui a été le tout premier coup de cœur de la saison avec le titre The Walls. Voici donc l'excellent programme qui vous attend dans ce Technosystem Summer Edition. Très bel été à vous. On continue notre aventure maintenant.
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septembre qui était donc passé en revue durant ce premier numéro du Technosystem Summer Edition. La semaine prochaine, revenez pour redécouvrir les meilleurs titres du mois d'octobre. D'ici là, très bel été à vous et prenez soin de vous. À la semaine prochaine. Bye bye.

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2: Bonjour et bienvenue dans ce dernier Happy Hour de cette saison 2025-2026. Et je vous propose cette semaine une spéciale Hands Up avant les vacances d'été. On se retrouvera au mois de septembre avec le son dance et Happy Hour. Allez, tout de suite, on commence avec Jax Jones avec You Don't Know Me. Et je vous propose un remix de Women Rave. Et ce sera suivi de Matty Mars avec Ready for Takeoff. Et je vous propose un remix de Quick Drop.

C'est Andrew Spencer avec Celebration et je vous propose un mix de Bass Loader. Et oui, cette semaine, on va beaucoup écouter des DJ producteurs Hands Up et des Français. Et ce sera suivi de Italo Brothers avec Inside Out et je vous propose un remix de Neo Emerald. Yeah!

continue ce Happy Hour spécial Hands Up avec Scotty Fit, Tez Milan and AK, et avec le titre Nothing's Gonna Change My Love For You. Et je vous propose un mix de Top Models, et ce sera suivi de Cascada avec le titre Ready For Love, et c'est un remix de Natty Lanners.

un français, c'est Claude Lambert feat Gianne, c'est deux français, avec le titre Even in My Dreams. Et je vous propose Breakfast at Tiffany's et je vous propose un remix de Justin Corza, Meets Great Blaze.

on continue ce Happy Hour spécial Hands Up avec Teamster et le titre Break It Up. Et ce sera suivi de Gigadance avec le titre Touch by the Sands. Et je vous propose un remix de Raindrops.

Myers and Vowboy feat Motestalize avec 13 Years. 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Et je vous propose un remix de Greg Master. Et oui, c'est encore le son français remixé. Ça fait du bien d'écouter ces bons sons. Et tout de suite après, c'est Groove Coverage avec 21st Century Digital Girls. Et c'est un français aussi, c'est Close qui nous propose ce remix Hands Up.

L'avant-dernier titre, c'est à DJ Gollum and DJ Cap et c'est Together Forever. Et je vous propose aussi un remix d'un français, c'est Laser Fine pour ce Happy Hour de

déjà le dernier titre de ce Happy Hour de cette semaine, mais aussi de cette saison 2025-2026. Moi, je vous retrouve dès le mois de septembre, une pause estivale, et on se retrouve dès le mois de septembre. Je vous propose pour finir Coq et Montilla avec le titre When You Come Back. Eh ben, je come back au mois de septembre et je vous propose la version de Nick Unik pour finir en beauté ce spécial Hands Up. Merci à tous de votre fidélité. Moi, je vous souhaite une bonne semaine, de bonnes vacances d'été et surtout profitez du beau temps de votre famille et on se retrouve dès le mois de septembre. Bonnes vacances à vous et surtout prenez bien soin de vous.